0: 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Il est 3h. Laurent Blanchard.
1: Les États-Unis annoncent cette nuit une aide de $500 000 pour le Népal après la crue dévastatrice qui a frappé le district de Rasuwa à la frontière avec le Tibet hier. La Suisse promet pour sa part 500 000 francs d'aide d'urgence. Un dernier bilan fait état de 160 morts sur place au moins et de 400 disparus. La plupart seraient des touristes étrangers, parmi eux 34 Australiens. Aucune information ne fait état de victimes suisses selon le DFAE pour l'instant. Oman et l'Iran négocient l'ouverture d'un couloir temporaire de navigation et le déminage du détroit d'Ormuz. Les ministres des Affaires étrangères des deux pays ont discuté de ce sujet mardi à Téhéran, indique un communiqué hier. Le vice-ministre iranien des Affaires étrangères déclare quant à lui que les navires entrant dans le Golfe emprunteraient les eaux iraniennes et ceux en sortant passeraient par les eaux omanaises. Les défections se poursuivent pour Gianni Infantino. La Fédération italienne de football annonce retirer son soutien au président de la FIFA, candidat à sa réélection l'an prochain. L'homme est de plus en plus contesté après son projet avorté d'ouverture de l'instance mondiale aux investisseurs privés. L'UEFA pourrait quant à elle lever ce jeudi sa menace de boycott des compétitions, mais pas les pressions sur le président. Un espoir dans le traitement de l'un des cancers les plus mortels. L'agence américaine du médicament, la FDA, a annoncé hier l'approbation d'un médicament, d'un traitement précisément, prometteur contre le cancer du pancréas. La molécule, la Dark Zone Razib, se serait révélée plus efficace qu'une chimiothérapie classique lors des essais cliniques. Mais il s'agit que d'un remède, seulement un traitement qui promet notamment de rajouter plusieurs mois de vie aux malades. Roger Federer fêtait hier à l'US Open. Il sera intronisé au Hall of Fame du tennis samedi. Et avant cela, le Balois a donc participé à deux matchs d'exhibition hier. Il a dominé Andy Roddick 6-3 avant d'enlever le double avec John McEnroe 7-5 face à la paire toujours Andy Roddick et André Agassi. Et puis un rebondissement inattendu pour Stan Wawrinka hier. L'ex numéro 3 mondial a reçu finalement une invitation pour participer au tournoi de l'US Open qui démarre le 30 août. Surprise totale hein, puisqu'il avait publié un message d'adieu à cette compétition chère à son cœur mardi sur les réseaux sociaux. Coup de chance inespéré, le vainqueur de 3 tournois majeurs dont l'US Open a bénéficié du forfait de l'Américain Patrick Ribson en raison d'une blessure. En VTT, la Suisse décroche la médaille d'argent hier dans le relais par équipe aux Mondiaux de Val d'Isère. Les Helvètes n'ont été devancés que par l'Italie qui l'emporte avec 51 secondes d'avance. Le bronze revient aux États-Unis. Et puis découverte aussi détonnante que fortuite, un Français a été arrêté en Italie pour trafic d'armes après la découverte de 3 missiles anti-chars et d'autres équipements militaires dans sa camionnette. Découverte survenue lors d'un contrôle de routine à la descente d'un ferry en provenance de Grèce. Les armes étaient maquillées aux couleurs de missiles inertes utilisés pour les exercices de l'OTAN notamment. Les explications risquent d'être ardues. L'homme a déclaré aux enquêteurs que les missiles avaient été réparés sur l'île grecque de Crète et qu'il les ramenait aux fabricants. Ce sera un temps bien ensoleillé malgré de nombreux voiles nuageux ce jeudi. Visibilité possiblement réduite aussi en montagne en raison de l'arrivée de poussière du Sahara. Tendance au faune dans les vallées alpines. Il fera entre 17 et 30 degrés aujourd'hui en pleine.
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0: 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Il est 4h. Laurent Blanchard.
1: Les crues dévastatrices au Népal et au Tibet ont été causées par un effondrement de glaciers, estime cette nuit l'Institut d'études géologiques des États-Unis. Le séisme enregistré n'est en fait que la conséquence de cet effondrement de glaciers, estime l'USGS. Le bilan, lui, est toujours de 160 morts au moins et de 400 disparus, principalement des touristes étrangers. Le département fédéral des affaires étrangères met 500 000 francs d'aide d'urgence à disposition et aucune information ne ferait état de victimes suisses, selon le DFAE. Pour l'instant. Les frappes semblent se poursuivre dans le détroit d'Ormuz. Un navire a été touché par un projectile inconnu qui a provoqué un incendie à bord, annonce cette nuit l'agence britannique UKMTO. Selon elle, le feu a été maîtrisé et l'équipage serait sain et sauf. Un mort et une dizaine de blessés hier soir à Caen, en Normandie. Un homme a foncé dans un groupe de personnes après une altercation à la place de la gare. Le suspect a ensuite été interpellé à quelques kilomètres à Ouistreham, une vingtaine de kilomètres précisément. Les États-Unis accélèrent sur la construction d'une vingtaine de petits réacteurs pour l'armée. 2,2 milliards de dollars pour ces équipements de nouvelle génération destinés à rendre autonomes en énergie 5 sites militaires aux États-Unis. Ils sont censés se substituer aux dispositifs de secours qui, eux, dépendent actuellement des énergies fossiles. On connaissait le passeport. Dès le 2 octobre, les citoyens suisses pourront demander une carte d'identité biométrique. Le Conseil fédéral a adapté l'ordonnance d'application hier. Comme le passeport, eh bien la nouvelle carte d'identité biométrique sera munie d'une puce contenant une image du visage et de 2 empreintes digitales. Vous pourrez toujours choisir une carte d'identité non biométrique, mais sachez qu'au prochain renouvellement, eh bien elle ne sera plus possible pour voyager, notamment en Europe. C'est une première en Suisse. Le Parlement argovien veut interdire le port de voile islamique à l'école pour les élèves de moins de 16 ans. Il a approuvé mardi une motion en ce sens. Le texte est soutenu par la droite et une partie du centre. Le gouvernement s'y était opposé, tout comme le PS, en raison des obstacles juridiques. Les Verts libéraux estiment pour leur part que cette interdiction est dirigée uniquement contre l'islam, puisque la kippa juive reste autorisée pour les garçons. Le Conseil fédéral débloque plus de 70 millions de francs pour soutenir les secteurs touchés par la sécheresse. Albert Rochety reconnaît que la durée de la sécheresse est un défi pour le vivant et l'économie. Un crédit supplémentaire de 17,5 millions de francs ira donc en faveur de l'adaptation des forêts au changement climatique. 54 millions de plus cette année pour l'aide aux exploitations paysannes. Et puis une foule de Palestiniens a rendu un dernier hommage hier à l'artiste Slimane Mansour. Il est décédé lundi à l'âge de 79 ans. Ses obsèques ont eu lieu en périphérie de Jérusalem, en Cisjordanie occupée par Israël. Slimane Mansour était connu pour son tableau Camel of Hardships, le chameau des fardeaux, en 1973. Œuvre qui représente un vieil homme palestinien portant la ville de Jérusalem sur son dos. Cette œuvre est devenue un symbole de l'identité palestinienne. Très bien ensoleillé ce jeudi, et ce en dépit de nombreux voiles nuageux et de l'arrivée de poussière du Sahara en montagne, tendance au faune aussi dans les vallées alpines. Il fera entre 17 et 30 degrés en plaine aujourd'hui.
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0: 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Il est 5h. Laurent Blanchard.
1: Les scientifiques sont formels, les crues dévastatrices au Népal et au Tibet ne sont pas dues à un séisme, mais à l'effondrement d'un glacier qui a provoqué lui-même un séisme sous la violence des débris. C'est ce qu'indique cette nuit l'Institut d'études géologiques des États-Unis. Le bilan est à présent de 165 morts et toujours 400 disparus, principalement des touristes étrangers. En Suisse, le département fédéral des affaires étrangères met 500 000 francs d'aide d'urgence à disposition. Aucune information ne fait état de victimes suisses pour l'instant, selon le DFAE. Une voiture qui fonce dans un groupe de personnes, ça s'est passé hier soir dans la ville de Caen, en Normandie. Bilan, un mort et 10 blessés, dont 7 en urgence absolue. Les faits se sont déroulés à proximité d'un bar face à la gare, suite à une bagarre. Le suspect, né en Russie, est connu pour des délits routiers. Il a été interpellé à une vingtaine de kilomètres du drame. En Algérie, le bilan est désormais de 12 morts après des incendies de forêt dans le nord du pays. De nombreuses familles ont dû être évacuées de leurs habitations. Un espoir dans le traitement de l'un des cancers les plus mortels. L'Agence américaine du médicament annonce l'approbation d'un traitement prometteur contre le cancer du pancréas. La molécule, la Dark Zone Razib, s'est révélée plus efficace qu'une chimiothérapie classique lors des essais cliniques. Mais il ne s'agit que d'un remède, seulement d'un traitement qui promet de rajouter plusieurs mois de vie aux malades. Près d'1,5 million de passagers par jour, bilan très positif des CFF publié hier. C'est une hausse de 4% en un an, un bénéfice de 126 millions de francs au premier trimestre contre 48 un an plus tôt. Mais les CFF tempèrent, des investissements massifs sont nécessaires dans le réseau, dans les trains et aussi dans les gares. Deux employés de l'aéroport de Francfort sont décédés après avoir contracté le paludisme. Ils sont, semble-t-il, été contaminés à la suite d'une piqûre de moustique qui aurait transité à bord d'un avion. Une première victime est décédée en juillet, la seconde en août. Un porte-parole de l'aéroport évoque 6 contaminations au sein du personnel. Audrey Véro, une nouvelle fois sous les feux des projecteurs ce jeudi. La championne d'Europe du 800 mètres a rendez-vous à Zurich avec les meilleurs athlètes de la planète à l'occasion du meeting Weltklasse. La néerlandaise Femke Breudersbol tentera de détrôner la fribourgeoise qui connaît une saison estivale étincelante. Jason Joseph, lui, au départ du 110 mètres haies. Simon Ehammer à la longueur. Ditaji Kambuji sur 100 mètres haies. Et Géraldine Di Tizio Frey sur 100 mètres. Rencontre à suivre sur RTS2. Et puis le groupe de yodel, Ushs Die Dritten, annonce une tournée d'adieu l'an prochain, 30 ans de scène tout de même. Le groupe de l'Oberland bernois a largement contribué à faire connaître le yodel en Suisse romande. Les derniers concerts sont d'ailleurs prévus en mai 2028 à l'auditorium Stravinsky de Montreux, juste avant Berne. Ce sera un temps bien ensoleillé malgré de nombreux voiles nuageux ce jeudi. Une visibilité réduite en montagne en raison de l'arrivée de poussière du Sahara. Tendance au feune dans les vallées alpines. Il fait entre 17 et 30 degrés. Et puis une dernière information trafic si vous êtes actuellement sur la route. Prudence sur l'autoroute A1 entre Zurich et Berne. Entre Wengen, Anderare et Dittingen, il y a un danger, il y a des objets sur la chaussée.
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2: Vous le savez, quand les artistes sont de passage dans notre région, on vous en parle. Là, on va vous diffuser des artistes. Personnellement, j'aimerais bien qu'ils soient de passage parce qu'en ce moment, ils sont en train de refaire une tournée, mais uniquement en Angleterre. Le groupe Madness pour débuter cette nouvelle heure avec Our House.

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1: Feu Chatterton, la chanson qui donne son titre à leur dernier album, Le Labyrinthe, sachant que Arthur et Sébastien de Feu Chatterton seront dans Une Vie en Vinyle dimanche 6 septembre, l'émission qui fait sa rentrée ce dimanche avec Charlotte Gabris. Elle est suisse, Charlotte Gabris, oui, en parlant de Suisse, voici une nouveauté suisse, c'est Yoa avec Yao. Oui, Yoa, c'est la chanteuse, Yao, c'est le titre de la chanson.

Tu vas avoir quoi maintenant? Bah, une trentaine d'années, hein, puisque la chanson est sortie en 1996. À tâtons, Axel Red, vous êtes bien sur RTS, Option Musique qui aime et les artistes suisses et qui les soutient, qui les diffuse, surtout Jonathan Max maintenant, avec Forever Changes.

On voyage dans les époques et dans les styles. Richard Cocciante pour elle. Et on continue, c'est encore un petit matin avec Harry Styles, Sing of the Times.

Ils sont basés en Harkovie, les membres du groupe Schumachowiec. Bon, on ne sait jamais trop comment ça se prononce. On va dire comme ça. C'était Bouge ton cœur à l'instant. Voilà, puis ça les amuse beaucoup en plus qu'on n'arrive pas à prononcer parfois même le titre de leur chanson. Bref, la chanson qui vient, bah là, on est dans l'anglophonie. Hein. Tom Jones avec les

En découverte sur RTS Option Musique ce matin, Suki Waterhouse avec Notting Hill. Elle a été en découverte avec cette chanson quand c'est sorti, c'était en 2018. Juliette Armanet et Cool Cat.

Oh ma vie, c'est une chanson qui figure sur l'EP d'Achille Entracte sorti en 2023. Sur Option Musique, maintenant, on va aller au bord de la mer. Imaginez, on est dans les années 60, les Beach Boys chantent I Get Around.

C'est une belle déclaration d'amour, ça. Mourir vieux avec toi, Team Dup. Les informations arrivent à 6h. Juste avant, il y aura Faced avec My Moon, My Man. Et puis, tout de suite, le duo balois Lost in Lona avec Emily.

0: 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Il est 6h. Laurent Blanchard.
1: Des centaines de secouristes continuent de s'activer à la frontière entre le Népal et le Tibet. Le bilan des crues dévastatrices est revu à la hausse ce matin. 165 morts et désormais 558 personnes disparues. Et l'Institut d'études géologiques des États-Unis est formel ce matin. Il ne s'agit pas d'un séisme qui a provoqué l'effondrement d'un glacier, mais l'inverse, l'effondrement d'un glacier d'une violence telle qu'il a provoqué un séisme de 5,2, provoquant à son tour des glissements de terrain. En Suisse, le département fédéral des affaires étrangères apporte son aide d'urgence, 500 000 francs, et le DFAE affirme qu'il n'y a aucune victime suisse pour l'instant. Les frappes semblent se poursuivre cette nuit dans le détroit d'Ormuz. Un navire a été touché par un projectile inconnu qui a provoqué un incendie à bord, annonce l'agence britannique UKMTO. Selon elle, le feu a été maîtrisé et l'équipage serait sain et sauf. Meta préfère passer à la caisse. Le groupe a accepté de verser 17 milliards de dollars pour clore des poursuites judiciaires engagées par plusieurs États américains. Il est accusé notamment d'avoir conçu des plateformes de manière à créer une dépendance chez les enfants. Conséquence aux États-Unis, Meta va brider Facebook et Instagram la nuit, notamment pour les adolescents, et aussi limiter l'utilisation à 2 heures cumulées par jour. Importante opération de police au McDonald's de Saint-Laurent à Lausanne hier soir. Des polices scientifiques et judiciaires étaient sur place hier soir. Les causes demeurent inconnues ce matin, mais les autorités se voulaient rassurantes. La population n'encourait aucun danger. Le Conseil fédéral débloque plus de 70 millions de francs pour soutenir les secteurs touchés par la sécheresse. Plus de 17 millions de francs en faveur de l'adaptation des forêts. 54 millions pour l'aide aux exploitations paysannes. Les acteurs du bilinguisme se réunissent ce jeudi à Berne pour poser les bases d'un manifeste pour une Suisse vraiment plurilingue. La rencontre intervient dans un contexte politique sensible. La Confédération consulte d'ailleurs pendant encore un mois sur une éventuelle adaptation de la loi sur les langues. Elle pourrait intervenir si l'harmonisation de l'enseignement des langues nationales à l'école obligatoire venait à être remise en cause. Une nouvelle application développée en Valais permet de structurer la recherche de remplaçants dans les crèches et autres institutions sociales. Selon le Nouvelliste ce matin, l'application permet de limiter le recours à l'intérim et aussi pour les responsables de passer des heures au téléphone pour trouver un ou une remplaçante. Une situation loin d'être anecdotique puisqu'en 7 ans, le taux d'absentéisme pour maladie et accident a augmenté de 14%, soit en moyenne plus de 8 jours d'absence l'an passé. Audrey Véro sous les projecteurs à nouveau ce jeudi. La championne d'Europe du 800 mètres a rendez-vous à Zurich avec les meilleurs athlètes de la planète à l'occasion du meeting Weltklasse. Et peut-être un goût de revanche aussi hein, après Athletisma pour la néerlandaise Femke Bredersbol. Jason Joseph, lui, est aligné sur le 110 mètres haies. Simon Ehammer à la longueur d'Itagi Kambuji sur 100 mètres haies. Et Géraldine Ditizie-Fro sur frais sur 100 mètres. Rencontre à suivre sur RTS2. Un temps bien ensoleillé ce jeudi et ce en dépit de nombreux voiles de nuages et l'arrivée de poussière du Sahara en montagne. Tendance au fun aussi dans les vallées alpines. Il fera entre 17 et 30 degrés en pleine aujourd'hui.
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2: À 6h30, aux environs de 6h30, on va dire, il y aura Philippe Robin avec Option Surprise et tout de suite un duo qui réunit Charlotte Gainsbourg et Étienne Dao, c'est If.

Cette chanson d'Effleur est en nouveauté sur notre antenne. C'est un duo Tove Lo et Stromae. Vous êtes bien sur RTS Option Musique où maintenant ça va être un peu plus rock'n'roll avec Téléphone. Ça, c'est vraiment toi.

de la pure disco italienne en 1983. Ryan Paris avec Dolce Vita. Oui, c'est bien italien. De la chanson française maintenant, avant un duo de Suisse. Cette chanson française, c'est Hervé Christiani avec Il est libre, Max.

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Elles chantent souvent ensemble avec les Annaline Chapuis, la genevoise Ludiane Pivoine, et puis des fois elles enregistrent des chansons ensemble. C'est le cas de ce titre qui s'appelle « Ma maison à venir », option surprise après Ben l'Oncle Soul.

0: Ben, l'oncle Soul avec Soulman. Si vous aimez ce style de musique, eh bien, d'ici, 6 minutes, il y aura Robert Palmer avec Mercy, Mercy Me. Mais pour l'instant, à presque 6h30, voici Philippe Robin.
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2: Ah, j'ai bien envie de vous surprendre aujourd'hui avec une chanson de Michel Fugain. Michel Fugain, l'infatigable Michel Fugain. Précisément, c'est avec le répertoire de Michel Fugain que je vais tenter de vous surprendre, parce que c'est pas lui qu'on va entendre chanter. Non, non. Et je dirais même que vous ne pourrez probablement pas fredonner les paroles en même temps que l'artiste que vous allez entendre. Et pourtant, cette chanson depuis 1972, qu'est-ce qu'on a pu la chanter? Qu'est-ce qu'on la chante dans les karaokés? Qu'est-ce qu'on la chante simplement en écoutant la radio? Mais là, ça va être moins facile.

0: Cet artiste s'appelle Luca Barbarossa et il est tombé amoureux fou de cette chanson de Michel Fugain, chanson de 1972 qui avait franchi les frontières bien sûr, et cette chanson avait été interprétée en Italie par Michel Fugain dans la version française, mais aussi dans cette version-là. Ça s'appelle Onesta te fa et c'est vrai que cette mélodie va aussi très très bien à la langue italienne.
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Un vaudois et une vaudoise réunis dans cette nouveauté suisse qui a pour titre Raconte-moi, Aurore et Loïc, que vous découvrez peut-être en ce jeudi 27 août sur RTS Option Musique dans Encore un petit matin, et ça nous fait bien plaisir. Dominica, maintenant, rendez-nous la lumière.

Une de ses dernières chansons à la lausannoise Navy, Slowly Burning sur RTS, option musique. Maintenant, est-ce que tout le monde rigole? Oui, pour David Byrne en 2025, l'année passée. Everybody's Loads.

Divine Idyll, Vanessa Paradis sur l'album du même nom en 2007. Après les informations, ce sera encore un matin avec Marie Crevoisier. Et puis avant les informations, Pierre Demar en nouveauté avec J'aurais fini par te plaire. Et puis tout de suite, Michel Jonas avec la boîte de jazz.

0: 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Il est 7h.
1: Sandra Viscardi.
2: 17,5 millions de francs pour la protection de la forêt, 54 millions de prêts sans intérêt aux exploitations agricoles. Le Conseil fédéral a pris hier des mesures pour faire face aux conséquences de la sécheresse et de la canicule. De l'argent pour deux secteurs très touchés par les événements de cet été. Mais Étienne Cochère, ces mesures ont aussi valeur de symbole politique.
3: Au fil des différentes canicules, la pression politique a bel et bien fini par grimper cet été, surtout sur les épaules d'Albert Rushty. Le conseiller fédéral en charge de l'environnement était déjà la bête noire des écologistes. Le voilà ciblé par les médias et même par des élus de son propre parti, l'UDC. Car dans les milieux paysans, certains vivent cet été comme une crise, un véritable tournant qui annonce un avenir encore plus difficile. Face à la presse hier, le ministre se défend, la Confédération travaille depuis longtemps, elle fait ce qu'il faut à long terme pour limiter le réchauffement et s'y adapter. Et elle prend aussi des actions urgentes quand c'est nécessaire. En voici deux pour les forêts et l'agriculture. Sauf qu'après un été exceptionnel, face à une pression politique exceptionnelle, ces actions urgentes, elles, n'ont pas grand-chose d'exceptionnel. Pour les forêts, c'est en gros un retour en arrière. On renonce à une coupe l'an prochain. Et les prêts pour les agriculteurs, il faudra les rembourser. D'autres analyses sont promises pour bientôt. Il en faudra, ne serait-ce que pour avoir quelque chose à répondre aux parlementaires lors de la session d'automne.
2: Le Parlement réélira les juges fédéraux en décembre seulement. La commission judiciaire a reporté cette élection après avoir entendu deux juges qui ont eu une relation amoureuse. Elle veut se donner plus de temps pour trancher car une telle relation est interdite par la loi. Elle veut aussi attendre les décisions du tribunal fédéral concernant les demandes de révision déposées après la révélation de la liaison entre les deux magistrats. Au moins 160 victimes et 1000 disparus après des crues violentes dans l'Himalaya. Au Népal et au Tibet, le bilan s'alourdit. Les recherches se poursuivent dans des paysages dévastés par un torrent de boue et de débris. Pour l'heure, à Berne, le département fédéral des affaires étrangères n'a pas connaissance de victimes suisses. Mais Jordan Davis, des centaines de touristes étrangers manquent à l'appel.
4: Les secouristes tentent toujours d'atteindre les survivants bloqués dans les vallées de montagne, désormais inaccessibles par la route, car la crue soudaine et violente a balayé des chaussées, des ponts et, selon certains témoignages, des villages entiers. Le désastre a eu lieu dans une partie de l'Himalaya, à cheval sur le Népal et la région autonome chinoise du Tibet. Cette région attire des adeptes du trekking du monde entier. Ses glaciers et ses sommets de plus de 6000 mètres comptent aussi de nombreux sites sacrés pour les bouddhistes et les hindous. Selon un gourou indien qui s'exprimait sur les réseaux sociaux, 77 pèlerins de son organisation étaient au poste frontière chinois de Giron quand le torrent a frappé. Des images de vidéosurveillance montrent des dizaines de personnes qui courent, paniquées, devant un mur de boue et de débris qui engloutit en quelques secondes le poste frontière. L'effondrement d'un glacier serait à l'origine du désastre et non un séisme. Selon l'agence géologique des États-Unis, c'est en fait l'impact de cette avalanche de glace et de débris qui a été mesuré par des sismologues du monde entier. Jordan Davis, RTS, Shanghai.
2: En France, à Caen, une bagarre qui dégénère et c'est le drame. Un homme d'origine russe a pris sa voiture et foncé sur un groupe de personnes près d'un bar. Bilan, un mort et 10 blessés, dont 7 luttent pour leur vie. Le conducteur qui a pris la fuite a été arrêté 20 km plus loin. Il est connu des services de police pour des délits routiers. Le procès des États américains contre Meta, c'est fini. Le groupe technologique s'est entendu avec les plaignants pour y mettre un terme, alors qu'on lui reprochait d'avoir favorisé l'addiction des mineurs à ses réseaux sociaux. Il en coûtera près de 17 milliards de dollars à Meta, un montant important, mais très loin des 200 milliards de dollars initialement réclamés par les plaignants. Ça reste pourtant un moment important dans la régulation de l'accès aux réseaux sociaux, de l'avis de Michel Jacquard, avocat spécialisé dans les nouvelles technologies.
5: Il n'est plus possible pour des sociétés, même avec la puissance de frappe de Meta, d'ignorer totalement la pression qui est mise, non pas par les politiciens, hein, non pas par les lois, mais par des activistes, que ce soit des individuels ou ici ce sont les États américains qui ont intenté un procès. Alors il y a des conséquences financières bien entendu, mais il y a aussi des conséquences réputationnelles. C'est très visuel parce que vous êtes amené à témoigner. C'est vous qui devez, en regardant les victimes dans les yeux, en entrant dans la salle du tribunal, devoir expliquer ce que vous avez fait. Où l'on vous reproche d'avoir dissimulé des informations par rapport au public, là, ça devient très personnel. Et si vous arrivez à mettre dans la salle du tribunal les dirigeants tout en haut de l'entreprise, c'est peut-être ça le point d'inflexion. Et c'est une stratégie intéressante parce qu'on en est très très loin en Europe.
2: Michel Jacquard hier soir dans l'émission Forum sur RTS Première. Le McDonald's de Saint-Laurent à Lausanne fermé par la police hier soir. 6 patrouilles et les polices scientifiques et judiciaires également sur place. On ignore les causes de ce déploiement. Les fenêtres ont été occultées par des couvertures. Une pluie de médailles à Lausanne puisque la Vaudoise Arena accueillera le judo Grand Slam pour la première fois ce week-end. Pendant 3 jours, les meilleurs judokas du monde s'affronteront sur la patinoire transformée en tatami géant pour l'occasion. Le tournoi se veut inclusif. Il rassemble les compétitions élite et para-judo. Sergei Ashvindon est le président de la Fédération Suisse de Judo et l'organisateur.
6: C'est la première fois au monde où on a des athlètes valides et des athlètes du para-judo. Quand on parle du para-judo, c'est les athlètes avec un handicap mental et un handicap auditif. Sur l'ensemble de ces deux catégories, on va dire, de judoka, nous aurons 650 athlètes qui viennent de plus de 80 nations. Donc c'est un plateau extrêmement relevé avec des médaillés olympiques, des médaillés mondiaux, des médaillés européens. Et bien entendu, toute notre équipe nationale.
2: Sergei Ashvindon avec Lara Dizran. Beau, même si des nuages vont traverser le ciel, surtout ce matin, 31 degrés. Beau encore demain matin, puis arrivée de précipitations à partir du Jura, ne toucheront les Préalpes et le Valais qu'en milieu d'après-midi. 20 degrés tout juste.
1: 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Marie Crevoisier.
7: À la question « Combien de peintres a-t-il fallu engager pour repeindre le ciel en bleu pétant cet été ?» On répondra « 12 », mais sans certitude aucune. Et puis, à la question « Est-ce qu'on est content de vous retrouver après les programmes d'été ?» Là, on en est certain, on est très content, et en langage plus familier, ça donne « Youpi !»

Charlotte Cardin, tant pis pour elle. Allez, on ne change pas une équipe qui gagne, on va mettre une petite ambiance musicale. Allez, c'est joli comme ça. À venir dans la première heure d'émission, un gros cétacé, et tout le monde le sait, un cétacé, trois c'est trop. Oui, c'est un bon mot pour parler d'une baleine. Et puis en plus de cette friponne de baleine, on va accueillir deux collègues de choix ce matin. Philippe Robin pour discuter d'une musique florale, et puis Cassien Bray qui se demande ce que vous avez fait de votre été. Ben oui, c'est vrai ça, vous avez fait quoi de votre été? On se pose la question tout de même. Ouais, c'est pas une question en l'air, on veut vraiment une réponse au 076 401 22 77. Vous pouvez nous écrire, dites-nous, vous avez fait quoi? Vous aviez les pieds dans l'eau ou alors vous étiez tranquille à la maison? Et si vous aviez les pieds dans l'eau, peut-être que vous êtes accompagné de cette chanson, Marco Ferreira.

0: Rosé Nights de Lila and the Warblers. Un animal marin qui se balade dans la circulation fribourgeoise, ça vous semble complètement absurde, et c'est pourtant ce qu'il s'est passé cette semaine.
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0: Cette semaine, le journal La Liberté a retracé la sortie de scène de la baleine du musée d'histoire naturelle de Fribourg. Alors attention, hein, pas une sortie de scène définitive, pas une retraite, pas un dernier grand coup, pas un ciao pantin. La baleine a simplement quitté le musée d'histoire naturelle pour rejoindre son nouvel écrin, le nouveau site du musée d'histoire naturelle qui se situe 600 mètres plus loin. 600 mètres, me direz-vous, ben c'est rien du tout. Oui, mais attendez d'admirer la bête de plus près. La baleine, la grosse bête, le cétacé, fait 11 mètres de long et plus de 1650 kilos. Et pas question de la mettre au régime avant de passer les portes. D'ailleurs, les portes, la baleine, elle ne les passe pas. Il a fallu faire un trou dans le mur pour la sortir. Un trou dans le mur, mais pas que. Cette star a été enrobée dans une robe en plastique protectrice ficelée sur un châssis métallique construit sur mesure, sortie sur un échafaudage lui aussi construit pour l'occasion et puis déplacée sur un camion pour s'offrir les 600 mètres jusqu'à sa nouvelle maison. Rien n'a été laissé au hasard. Et en même temps, c'est normal, on a quand même affaire à l'une des stars du canton de Fribourg. La belle bête a quitté son ancien logement sous les applaudissements et elle va pouvoir maintenant s'installer dans son nouvel appartement, vider les cartons et puis nous accueillir, le public, nous, pour une crémaillère, en 2028, quand le nouveau musée d'histoire naturelle de Fribourg ouvrira ses portes. On souhaite bon repos à la baleine de Fribourg, parce que c'est toujours une grande affaire, un déménagement.
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Calogero. Et avant ça, on a laissé jouer la musique avec Barry White. Let the music play. On va retrouver Michel Fugain et sa fête. On va faire sa fête. Mais d'abord, on vous pose une question. Votre été, vous l'avez passé sous le ventilateur ou sous les rayons du soleil? Ou alors peut-être les deux. Est-ce que votre été, vous l'avez passé en vacances ou alors au travail? Dites-nous tout 076 400 22 77 et on vous en supplie. Proposez-nous de la musique qui va avec. Ça pourrait être celle-là, hein, si vous avez passé l'été à faire votre fête. Pourquoi pas? Vous avez profité, tant mieux. Michel Fugain aussi.

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Et tiens, voici venir la météo des régions. Direction Saxon ce matin, et pas en s'accompagnant d'un peu de saxo, mais bien de la météo. Oui, saxon, saxophone, c'est pas de la trouvaille de génie, mais disons qu'il est 7h31 pour tout le monde ce matin. Donc saxon, météo. Des voiles de nuages élevées en début de matinée, et puis ça va disparaître cet après-midi pour faire place à un grand et beau soleil. Attention, les températures vont monter très haut puisqu'on va atteindre les 30 degrés. Pas mal pour un jeudi.

0: Benoît Lo, t'entendre chanter, puis ici Coldplay Paradise. Et nous, on est bien sûr au paradis quand on sait qu'on retrouve Philippe Robin.
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0: On est de retour aux affaires cette semaine, aux affaires habituelles évidemment. Et on vous retrouve Philippe Robin pour, comme d'habitude, finalement, comme on faisait avant l'été, avant cette pause estivale, comme d'habitude, nous donner les secrets qui se cachent derrière les musiques. Et aujourd'hui, vous êtes arrivé avec un bouquet de fleurs.
2: Un joli bouquet de fleurs signé Laurent Voulzy, chanson de 1992, chanson qui est un énorme succès dans la carrière de Voulzy. Ça s'appelle « Le pouvoir des fleurs ». Alors c'est une chanson qui a failli ne pas exister, ou en tout cas ne pas exister dans cette version que l'on connaît. Ça aurait été dommage, mais elle a failli vraiment partir à l'étranger, cette chanson-là.
0: Et c'était quoi la raison?
2: Alors la raison, c'est que Laurent Voulzy voulait d'abord des paroles en anglais sur ce titre. Et il avait dit, enfin il s'était dit, cette chanson avec ses paroles en anglais, je vais la confier à un producteur anglais qui va la donner à des artistes anglais et ça va devenir un tube international en anglais. Et c'est pas du tout comme ça que ça s'est passé. Il l'a présenté effectivement à un producteur avec des paroles en anglais qu'il avait écrit lui-même. Alors il le dit, hein, son anglais il est un peu scolaire. Bon, le producteur avait dit « Ouais, elle est pas mal la chanson, mais il n'y a pas de quoi en faire quelque chose. »
0: Ça manque un peu de poésie.
2: Bon, voilà. Alors, il l'avait mis de côté. Bon, voilà, on l'arrange, la chanson. Et puis, en 1991, il part avec Alain Souchon en Bretagne. Souvent, ils font ça, Alain Souchon et Laurent Voulzy. Ils s'isolent pendant deux semaines, trois semaines, un mois, pour écrire des chansons, vraiment pour travailler. Donc, ils sont en Bretagne et ils écrivent un très très bel album qui va sortir en 1992. Et puis, à la fin, les derniers jours, Laurent Voulzy dit à Souchon « Écoute, j'ai une chanson, là, je sais pas trop...
0: J'ai un truc dans le fond du tiroir.
2: Ça serait dommage quand même qu'on se quitte avant d'essayer quelque chose, quoi. Alors, Souchon écoute la musique, ouais, elle est sympa ta musique, qu'est-ce que tu veux comme thème là-dessus? Bah, moi j'aimerais bien... Laurent Voulzy, il dit, voilà, les idéologies sont en train de se casser la figure, on est en 1991, hein, c'est pas aujourd'hui, il y a plus de 30 ans. Mais il dit, les idéologies sont en train de se casser la figure, qu'est-ce qui va rester? Il va rester l'amour et les fleurs. Ah, Souchon, il dit « Ok, ça c'est bon, j'ai une idée. Le flower power. On va remonter à la fin des années 60 et on va faire une chanson sur le flower power, le pouvoir des fleurs. Et c'est ce qu'ils font sur la terre. Il y a des choses à faire pour les enfants, les gens, les éléphants. Il y a tant de choses à faire. Et pour te donner du cœur, je t'envoie des fleurs. » Et puis ce refrain que tout le monde connaît, « Changer le monde, changer les choses avec des bouquets de roses. Changer les femmes, changer les hommes avec des géraniums. » Elle n'a jamais été aussi actuelle qu'aujourd'hui.

0: aujourd'hui, cette chanson-là.
1: Ça ferait qu'elle fonctionne.
0: C'est une chanson sur l'espoir, c'est une chanson sur l'écologie, sur la protection de la planète, sur le climat, etc. Et pourtant, elle date de 1992. Laurent Voulzy le dit lui-même, c'est une chanson qui a une progression dans le temps. Ça n'a pas été un immense succès tout de suite. Ça a été un succès dans le temps et aujourd'hui, lorsqu'il l'interprète sur scène, par exemple, parce qu'il est en tournée en ce moment, bah les gens adorent cette chanson-là et acclament cette chanson-là. Le pouvoir des fleurs. Je vous signale que Laurent Voulzy sera en concert à Lausanne, à la Salle Métropole, les 30 et 31 octobre et qu'il faut absolument aller le voir parce que c'est un concert génial, un concert fantastique, en deux parties, une partie un peu acoustique au début et puis une partie plutôt rock'n'roll à la fin. C'est vraiment bien et il chante cette chanson. Le pouvoir des fleurs. Chanson importante pour toutes les générations, même les futures.

0: C'est l'artiste suisse qui est au rendez-vous de notre matinale, Joya Marlin avec Two Lovers, un tout nouveau morceau. On retrouve maintenant Cassien Bray. Cassien Bray, qu'est-ce qu'il a fait c'était son été? Ben, il est allé vous questionner pour savoir ce que vous aviez fait de votre été. Aujourd'hui, à son micro, on retrouve Élise, chargée de sécurité sur les chantiers.
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2: Ben, du coup, pendant mon été, j'ai travaillé tout le temps. Ben, j'ai pas eu de vacances.
3: C'est un choix de votre part ?
2: Non, c'est une demande de l'employeur. Parce que je suis sur les chantiers, du coup, on avait un gros chantier pour cet été, donc il faut suivre le projet.
3: Et là, ils sont finis, les travaux ?
2: Bientôt.
3: Donc vous êtes bientôt en vacances ou pas ?
2: En octobre, donc il va encore falloir attendre, mais ça va arriver vite.
3: Et c'est bien d'avoir ces vacances décalées ou vous auriez préféré les avoir un peu comme tout le monde en juillet-août ?
2: Alors, d'habitude, je les prends pas juillet-août, peut-être plus septembre ou même juin. Mais là, c'est juste que c'était beaucoup de travail, donc c'est plus ça, en fait, le problème.
3: Est-ce qu'il y a une chanson qui a accompagné cet été pour vous ou qui accompagne votre été ou qui vous fait penser à l'été ? C'est assez large, hein.
2: J'aime bien la nouvelle chanson de Céline Dion. Je crois que c'est Merci, quelque chose comme ça, le titre. Je trouve qu'elle est chouette, elle est simple et j'adore Céline Dion, donc c'est chouette qu'elle ait sorti une nouvelle chanson.
3: Vous êtes fan ?
2: Ouais, plutôt.
3: Jusqu'où vous êtes fan ?
2: Bah, j'aurais bien voulu aller la voir quand elle était passée, mais j'ai pas pu.
3: Mais il y a d'autres concerts qui ont été annoncés. Vous avez fait la file d'attente pour avoir des billets ?
2: Non, je vous avoue, j'ai même pas tenté. J'ai pas assez de persévérance pour ça.
3: Donc pas fan ultra ?
2: Non, mais très fan, mais très fainéante aussi.
3: Qu'est-ce qui vous plaît dans cette nouvelle chanson ?
2: Bah, je trouve que le message est simple et ça fait du bien d'avoir ce genre de message dans notre monde si individualiste.

Caisse. Bonjour, pardon, merci. Céline Dion, c'est le choix d'Élise pour représenter son été. Et vous, votre été, il a été comment? Comment musicalement également? N'hésitez pas à nous écrire, nous proposer de la chanson, une anecdote, à nous raconter vos vacances. 076 401 22 77, on prend vos messages. Et puis nous, on récupère vos messages et on vous donne de la musique. Louane, avec Désolée.

0: C'est tombé.
1: Quant à nous, on est désolé d'interrompre la musique pour une pause infotrafic.
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1: Pour vous signaler que le trafic s'écoule sans difficulté de grande ampleur sur les principaux axes du réseau routier roman. Pour consulter l'inforoute en tout temps et en temps réel, le site rts.ch/trafic est à votre disposition.

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1: Mark Ronson à la production, Miley Cyrus à la voix, Nothing Breaks Like a Heart. Et ce que l'on retrouve maintenant, ce sont bien sûr les informations. Il est 8h.
2: Sandra Viscardi.
3: Inlassablement, les secouristes chinois et népalais recherchent des survivants après la rupture d'un glacier d'altitude qui a fait dévaler un torrent de boue et des débris à la frontière entre le Népal et le Tibet. Une coulée qui a été enregistrée par les sismologues, tant elle a été violente. Déjà plus de 160 morts et 1300 disparus. Beaucoup d'étrangers parmi eux, car la région est prisée pour le trekking. Les survivants témoignent.
4: Mon beau-frère tenait un magasin d'alcool ici. J'ai reçu un appel de sa part ce matin. Il pleurait et disait que toute leur maison avait été emportée. Trois membres de la famille ont été secourus, mais son frère est toujours porté disparu.
5: J'ai vu les eaux emporter 8 ou 9 camions ainsi que des maisons et des personnes. C'était absolument déchirant. Ça fait 18 ans que j'enseigne ici et je n'ai jamais vu quelque chose de pareil.
3: Et à l'heure actuelle, la Confédération ne dispose d'aucune information concernant d'éventuelles victimes suisses. Des vérifications sont en cours. La Suisse a débloqué 500 000 francs d'aide. Washington a fait de même, mais en dollars. Meta met fin au procès qui l'opposait au procureur de plusieurs États américains en acceptant de payer jusqu'à 17 milliards de dollars et de brider Instagram et Facebook pour les adolescents d'une cinquantaine d'États et territoire américain, mais uniquement pour eux. Après la sécheresse de cet été, le Conseil fédéral réagit. Il propose de prêter sans intérêt 54 millions de francs aux agriculteurs pour aider les exploitations à gérer leurs problèmes de trésorerie. Les forêts, elles, doivent aussi bénéficier de plus d'argent l'an prochain, près de 18 millions. Mais ces mesures ne convainquent pas le conseiller national vervalaisan Christophe Cliva. Il y voit surtout une opération de communication du gouvernement.
6: On aurait souhaité effectivement à la fois plus de mesures vraiment fortes en termes d'adaptation au changement climatique, mais aussi la prise en compte, finalement, il faut aller à la source du problème. Et la Suisse peut faire vraiment davantage à ce niveau-là, aussi en coopération avec d'autres pays. Mais c'est vrai qu'on n'a pas du tout senti ce message et on n'a même pas senti quelque part une vraie prise de conscience du Conseil fédéral suite à l'été qu'on a eu, comme quoi c'était vraiment une priorité nationale aujourd'hui de réduire les émissions de gaz à effet de serre et de s'adapter. On peut voir ça comme une opération de communication du Conseil fédéral, pour essayer de rassurer la population en disant, vous voyez, on fait quelque chose.
3: Christophe Cliva avec Elias Baïf. Le canton de Fribourg, lui, a présenté hier son deuxième plan d'action pour gérer les risques climatiques. Moins d'importation de pétrole pour un canton qui gagne en autonomie. Plus de bornes pour les véhicules électriques. Ce plan courra de 2027 à 2031. Le Grand Conseil doit encore approuver son financement. Muriel Balaman, le Parti Socialiste estime déjà que c'est insuffisant.
7: Entre le premier plan de 2021 et aujourd'hui, le gouvernement constate une baisse de 13% des gaz à effet de serre. Elle a principalement émergé du secteur des bâtiments avec des chauffages à mazout remplacés ou encore une meilleure isolation. Insuffisant cependant pour les autorités fribourgeoises, à majorité de droite, qui veulent plus de résultats. Mais le gouvernement l'a déjà annoncé, certains objectifs seront extrêmement compliqués à atteindre. Didier Castella, conseiller d'État en charge notamment de l'agriculture.
8: Il faut être ambitieux et puis il faut que ça reste réaliste. On verra ce qui sera atteint ou pas. Ça dépend aussi de la politique fédérale. On est très dépendant. Et puis de l'engagement des acteurs. Après, on fera des bilans réguliers et puis on intensifiera les mesures. Le but restant d'atteindre ces objectifs.
7: Très concrètement, que peut prévoir un tel plan? Mélinda Zuffré-Mermino, chef de la section climat du canton de Fribourg.
9: On n'a pas assez de bornes de recharge pour l'infrastructure. Donc l'État, il doit soutenir le développement de cette infrastructure de recharge. Il peut le faire lui-même sur ses propres parcelles, sur ses propres parkings, pour ses propres collaborateurs, mais aussi pour le public. Ce qui est aussi important, c'est de viser les propriétaires de bâtiments d'habitat collectif pour que les locataires ils aient aussi l'accès à des bornes de recharge.
7: Reste maintenant à assurer le financement de ce plan. Le Parti Socialiste estime qu'il est sous-doté. Le Grand Conseil le dira en octobre.
3: L'assainissement complémentaire des secteurs périphériques de l'ancienne décharge industrielle jurassienne de Bonfol franchit une nouvelle étape. L'Office de l'Environnement autorise son remblayage partiel avec des matériaux non pollués. La rentrée est passée avec son lot de surcharge et de stress. Et maintenant que l'été s'achève, il s'agit de reprendre le rythme. Cléa Favre, comment tenir le coup avant les prochaines vacances qui sont peut-être très loin?
0: Avec la reprise, le réveil sonne plus tôt, les journées s'intensifient et on recommence à courir dans tous les sens. Pour affronter la frénésie quotidienne, le plus important, c'est de bichonner son sommeil. On tente de dormir au moins 7 heures en se couchant chaque soir à la même heure avec un petit rituel, lecture, tisane ou méditation, loin des écrans en tout cas. Combattre le blues de l'après-pause estivale, ça passe aussi par le mouvement. Pendant les vacances, on bouge. Ce n'est pas la peine de reprendre ses mauvaises habitudes en restant assis toute la journée. On prend le vélo pour aller au travail, on passe ses coups de fil en marchant et pourquoi pas une séance de sport avant ou après sa journée. Et surtout, on cultive l'esprit vacances. On tente de limiter la vie métro-boulot-dodo en restant spontané et en acceptant des sorties. Oui, même en semaine, soyons fous.
3: Tennis, Stan Wawrinka pourra faire ses adieux au public de l'US Open. Le Vaudois a reçu une invitation des organisateurs. Et dans le tournoi de double, Belinda Bencic et l'Italien Flavio Cobolli se sont inclinés en finale, battus par les Tchèques Karolina Muchova, Jakub Mensik. La reine des poids nous a quitté, l'artiste japonaise Yayoi Kusama, l'une des artistes contemporaines les plus célèbres au monde, est morte. Elle avait 97 ans. Immédiatement reconnaissable à sa perruque rouge vif et à ses tenues audacieuse à poids, elle exprimait par son œuvre exubérante un long combat contre la maladie mentale. Un soleil contrarié ce matin par des passages de nuages, 31 degrés cet après-midi, 24 demain, avec encore du soleil en matinée, puis des précipitations à partir du Jura. Elles seront plus tardives en Valais grâce au Fön.
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10: Vous avez découvert cet été qu'il était possible de prendre un coup de soleil sur le lobe de l'oreille. Eh bien voici un autre type de découverte, beaucoup plus joyeuse, beaucoup plus musicale, beaucoup moins brûlante, moins brûlant qu'un coup de soleil en tout cas. Voici venir Voyou avec la joyeuseté musicale que voici, Carnaval.

Ils sont doux, ces petits sifflements de voyous, on pourrait presque les mettre en réveil pour le matin. Le sommaire de la suite de cette émission. Déjà, on va rappeler à votre bon souvenir de grands événements pop culture parce que c'est notre passion. Passion qu'on exerce librement dans la cité de la pop, ce sera à 8h15 au menu aujourd'hui. Elvis et les Beatles, rien que ça, c'est du gros morceau. Vous avez aimé votre été? Point d'interrogation. On veut savoir pourquoi et ce qu'il s'est passé dans votre été. On en dit deux mots à la fin de cette heure, mais pour ça, il nous faut vos histoires, pas de miracle. 076 400 22 77, dites-nous où vous êtes parti en vacances, ce que vous avez fait, si vous êtes allé dans un de ces marchés provençaux pour acheter 2-3 brins de lavande par exemple. Dites-nous tout et proposez-nous la musique qui va avec, on en écoutera des extraits aux alentours de 8h40-45 à 2-3 chèvres près, ça devrait donner ça. Et puis attendez, on n'en a pas fini avec les numéros, on vous en donne encore un. 0840-543-210, ça c'est le numéro qu'il faut noter pour gagner à 8h30, pour gagner une enceinte Bluetooth pour écouter de la musique d'un peu partout. Et pour gagner cette enceinte, il faut jouer évidemment à Option Jeu. Ça sera donc à 8h30. Notez le numéro 0840-543-210. Et puis on va faire 2-3 pas de côté avec la musique. Des entrechats. Des entrechats avec Jeanne Chéral, musicienne artiste qui invite Jean Dujardin, acteur mais aussi chanteur, sur Je pense à vous, je pense à vous.

0: Eddie Mitchell, il y a de la hargne, de l'énergie, je vais craquer bientôt. Nous, on ne craque pas, on continue dans notre ligne droite de ce que l'on vous propose ce matin. Voici venir la cité de la pop.
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0: Le soir du 27 août 1965, la Lune rencontre le Soleil, le monde se mélange à l'univers, la galaxie et bien au-delà fusionnent avec le grand tout. Parce que le soir du 27 août 1965, les Beatles rencontrent Elvis Presley.
3: Toujours un plaisir, Watson.
0: Bah, Watson, Elvis. La rencontre est discrète, non documentée. Il faut imaginer la puissance médiatique de ces deux entités musicales. D'abord Elvis Presley, il est le king. Il est celui qui fait s'évanouir le public grâce à son charisme et grâce à son jeu de jambes. Il est celui qui, en 1965, enchaîne film et musique comme une machine bien huilée.
4: On n'a pas besoin que quelqu'un nous explique comment on fait du business, hein. Je crois pas. Hein,
0: Ben non, c'est sûr que ça roule tout seul. Les Beatles maintenant. L'Europe mange dans la main des quatre garçons dans le vent. Leur musique fait flotter les cœurs et danser les jambes. Ils ont le talent et la formule qui fait que tout fonctionne. Et en 1965, eh bien les Beatles s'en vont conquérir l'Amérique.
5: Qu'on le veuille ou non, les États-Unis ne sont plus le plus grand pays du monde.
0: Peut-être. Mais à cette époque-là, le marché américain, pour un groupe européen, c'est un peu le boss de fin d'un jeu vidéo. Alors les Beatles partent en tournée américaine avec un public qui hurle à tomber dans les vapes et des médias qui affirment que les Beatles sont en train de remonter le moral du pays après l'assassinat du président Kennedy. Ils ramènent le soleil. On est donc face à deux géants de la musique qui en ont ras la casquette de subir les flashs et les appareils photos et qui se font poursuivre par les journalistes. Alors quand l'attaché de presse des Beatles leur propose une rencontre avec Elvis, c'est non si la presse s'en mêle. Alors on laisse de côté le cirque médiatique. On laisse de côté toute cette folie pour un moment d'intimité. Un moment pour les Beatles qui vont pouvoir rencontrer leur idole Elvis.
6: Bienvenue à l'écurie des roseaux.
0: Pas d'écurie des roseaux, mais bien un manoir à Beverly Hills, le manoir d'Elvis. En tant que local de l'étape, c'est lui qui reçoit les Beatles à la maison. La rencontre commence maladroitement, avec des conversations qui tiennent difficilement debout, des anecdotes de tournée sont échangées, et puis la glace est brisée, grâce au King, qui fait apparaître un piano et demande de distribuer des guitares.
7: Le crin-crin, ça fait des heures que ça dure, et en plus, vous y mettez à plusieurs.
0: Plusieurs. Parce qu'Elvis Presley et les Beatles ont commencé à jouer ensemble. Ça a joué, ça a chanté. Quoi ? Eh bien, on ne saurait pas vraiment le dire. Parce qu'il n'y a ni photo, ni enregistrement de ces jams improvisés. Ça restera une belle légende. La belle légende des Beatles qui rencontrent Elvis. Un peu comme si le soleil avait croisé la lune et qu'ils avaient fait copain-copain pour un instant volé.
8: Oui, copain, c'est son nom. On l'appelait copain comme cochon.
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On a d'abord croisé les cœurs avec le duo de producteurs français Polo and Pan, et puis ici Al Green, Just For Me. Et ça y est, il est temps de nous appeler au 0840-543-210. Pourquoi nous appeler ? Pour remporter au jeu aujourd'hui une petite enceinte Bluetooth. 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Vous avez envie de participer au jeu ? Eh bien, appelez-nous, 0840-543-210. C'est Fairuz Kairi qui nous a bricolé un joli jeu aujourd'hui. On vous le présente dans quelques minutes, mais pour ça, il nous faut un participant ou une participante. On attend votre appel.

0: Alice la Valaisanne avec son titre Lutin.
1: Oui.
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0: Et il est temps de jouer ensemble. Vous le savez, le rendez-vous arrive à 8h30 et il est 8h30 tout pile. Pour jouer avec nous ce matin, c'est Edith. Bonjour Edith.
3: Bonjour.
0: Comment allez-vous?
3: Mais je vais bien, je vais très bien.
0: Il y a une question qu'on pose un peu ce matin à nos auditeurs et nos auditrices pour récupérer le lien après cette programmation estivale qu'on vous a proposée donc cet été. On demande comment a été votre été. Comment a été votre été, Edith?
3: Alors moi, j'aime beaucoup le chaud, donc j'ai eu un été fantastique.
0: Vous avez profité.
3: J'ai vraiment profité, voilà, exactement. J'ai profité de faire des balades, j'ai profité de tout, vraiment de cette chaleur. J'ai beaucoup aimé, moi.
0: Et quelle a été votre meilleure activité de l'été?
3: Alors, c'était les promenades en montagne.
0: Où est-ce que vous êtes allée?
3: Dans ma région, j'ai beaucoup de montagnes, disons. Je suis en Vevey, donc je suis montée jusqu'au Niremont. J'ai fait vraiment des balades par ici. Il n'y avait pas besoin d'aller très loin pour avoir des beaux paysages.
0: Vous avez attrapé les meilleurs points de vue.
3: Voilà. On les a cherchés.
0: Eh bien, aujourd'hui, Edith, on va essayer de vous donner un compagnon pour votre prochaine balade, une petite enceinte Bluetooth que vous pouvez trimballer un peu partout, finalement, si vous voulez de la musique avec vous. Donc, c'est ce qu'il y a à gagner aujourd'hui dans notre jeu du jour que l'on ne connaît pas encore, mais que l'on va tirer au sort ensemble. Êtes-vous prête?
3: Mais oui.
0: Alors, roulement de tambour. Ah! Et aujourd'hui, Fayrouz Kairi nous propose un jeu qui s'appelle 3 titres, 1 film. Alors, qu'est-ce que ça va nous donner? Ben, c'est très simple. On va vous passer 3 extraits musicaux. 3 extraits musicaux qui apparaissent dans un film. Ils apparaissent tous dans le même film. Et il va falloir retrouver le film. Êtes-vous cinéphile, Edith?
3: Pas beaucoup, mais si c'est des films connus quand même, oui.
0: Bon, écoutez, on va essayer tout ça. Donc, premier extrait musical que voici dans vos oreilles maintenant.

0: En entendant ce titre de You're the Kill, Girl, You'll Be a Woman Soon, est-ce que vous avez des images de films qui vous défilent devant les yeux, Edith?
1: Mais non, pas encore.
0: Pour le moment, pas encore. Alors attendons la chanson numéro 2.

0: Légende du rock'n'roll, Chuck Berry, You Never Can Tell, est également dans le même film. Est-ce que là, les images arrivent? Est-ce que ça percute?
1: Mais non.
0: C'est un réalisateur qui est connu pour beaucoup utiliser des chansons un petit peu anciennes, les ramener au goût du jour. Quelle chanson numéro 3 a-t-il choisi? On va écouter.

0: cire loup, est-ce que ça vous dit quelque chose?
1: Mais non.
0: Est-ce que vous aimez la filmographie de John Travolta?
1: Oui.
0: Ah bah c'est avec ce film qu'il est revenu sur le devant de la scène. C'était dans les années 90, si je ne me trompe pas. Peut-être que vous avez envie de tenter votre chance?
1: Alors, il a fait La Fièvre du samedi soir, il a fait Grease, mais autrement.
0: Ah, ouais, ça, c'est quand il est devenu connu, mais après, il est redevenu connu avec un autre film. Il était un peu devenu un petit peu has-been, disons. Et puis là, il était revenu sur le devant de la scène avec ce film. Non?
1: Mais non, alors vraiment, je suis désolée.
0: Ah bah, désolée, nous. Ah, malheureusement, c'était pas votre journée, Edith, parce que le film qu'il fallait trouver, c'était Pulp Fiction.
1: Ah, d'accord.
0: Pulp Fiction, non, on voit John Travolta danser avec Uma Thurman. Vous ne l'avez pas vu?
1: Non, pas du tout.
0: Eh bien, malheureusement. Ah, donc malheureusement. Ça va vous faire une occupation cette semaine, peut-être. Regardez Pulp Fiction pour récupérer un petit peu sur ce film. Et puis, retentez votre chance une prochaine fois avec nous.
1: Mais avec plaisir.
0: Merci de nous avoir appelés ce matin, Edith.
1: Merci à Option Musique et bonne journée.
0: On vous souhaite une bonne journée et de bonnes balades à venir.
1: Merci.
0: À très bientôt.
1: Au revoir. Merci.

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On a d'abord entendu le mur du GP Explorer mené par notamment Clara Luciani et Yamé. Et puis ici Maroon 5, She Will Be Loved. On découvre maintenant une nouveauté d'un artiste suisse que l'on attendait beaucoup, Nuit Incolore, le Valaisan, qui se fait accompagner par Ocean From The Blue pour le titre Balade en Ville. Un titre enregistré en Corée du Sud, produit également en Corée du Sud, qui s'inspire par les rues de Séoul une fois la nuit tombée.

Une nouveauté signée par Nuit Incolore et Ocean From the Blue, ça s'appelle Balade en ville. Et tiens, si on passait à la thématique de cette semaine. Comment s'est passé votre été ? Oui, on sait, cet été, il n'est pas encore vraiment fini, pas terminé, mais beaucoup sont déjà de retour au travail, à l'école ou aux études. On va pas aller jusqu'à dire que certains, certaines ne rêvent que de soupe à la courge et de croûte aux champignons ou au tonal, mais on n'en est pas loin. Donc, c'est l'heure du bilan de l'été. Un bilan positif pour Adèle. Elle a passé des vacances en famille, en Sardaigne, comme chaque année. Elle y a écouté Fedez, la Dolce Vita.

0: Dolce Vita qui a conduit Adèle à mettre la tête sous l'eau, oui rien que ça, sous l'eau pour plonger dans la mer, pour se ressourcer en profitant de la vie marine. Et si en entendant ça vous avez l'impression d'avoir les orteils dans le sable, bah c'est bien normal, c'est fait pour ça. Autre auditeur, autre été, Marc. Marc qui nous dit que cet été, bah il a travaillé.
1: Le travail c'est la santé, rien faire c'est la conserver.
0: Pour lui, l'été en Suisse est si chaud qu'il n'y a pas de raison d'aller voir ailleurs. Alors il a profité des lacs, des rivières, des randonnées sur son temps libre d'après travail. Et c'est cet automne qu'il prend ses vacances. Où va-t-il partir? Va-t-il partir? Bah, on lui a demandé, évidemment. On est curieux comme vous, mais Marc ne sait pas encore où il s'en va. Il se laisse le temps. Alors attention Marc, hein. Tic-tac, tic-tac, l'automne se rapproche. On termine avec Lily qui, elle, a marché dans le sable.

0: Lily qui ne nous a pas demandé de musique, alors on en a trouvé une pour elle, couchée sur le sable du roi Angus, le groupe Genevois. Bon, rien de Genevois dans l'histoire de Lily, qui nous dit avoir passé l'été dans un camping dans le sud de la France. Le show rendait tout le monde mou la journée, mais l'énergie était de retour pour l'heure de l'apéro. Bah, c'est pas moi qui le dis, hein, c'est Lily. Votre été, l'été de nos auditeurs, de nos auditrices, c'est ce qui nous occupe la tête cette semaine, le cœur aussi. Alors vous pouvez continuer de nous transmettre anecdotes et musique, on en diffusera des extraits demain vers 8h45 et toujours pour ça, un numéro 076 401 22 77.
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0: marque-page.
1: Et bien sûr, on continue nous-mêmes de marquer les pages au 076 401 22 77 avec vos messages qui concernent votre été. On les attend, bien sûr. Marque-page de Joe Métro, le Fribourgeois, et puis avant ça, Soprano. Quoi qu'il arrive, ça va aller. Ça, c'est un beau message d'espoir. Autre beau message d'espoir, la voix de Cœur de Pirate, tout simplement. Pas besoin d'aller chercher plus loin. Voici Golden Baby.

0: Dido avec son White Flag et tout en douceur.
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0: On baisse le drapeau blanc et on accueille bien sûr les informations. Il est 9h.
2: Adrien Krause.
3: 165 morts, près de 1500 personnes portées disparues. Le bilan ne cesse de s'alourdir à la frontière entre le Népal et le Tibet après une crue soudaine qui a dévasté la région hier. Parmi les victimes, une majorité de touristes en trekking. À l'origine de la catastrophe, l'effondrement d'un glacier qui a provoqué le désastre en aval. Effondrement d'une violence telle qu'il a provoqué un séisme de magnitude 5,2. Jordan Davis.
4: Les secouristes tentent toujours d'atteindre les survivants bloqués dans les vallées de montagne, désormais inaccessibles par la route, car la crue soudaine et violente a balayé des chaussées, des ponts et, selon certains témoignages, des villages entiers. Le désastre a eu lieu dans une partie de l'Himalaya, à cheval sur le Népal et la région autonome chinoise du Tibet. Cette région attire des adeptes du trekking du monde entier. Ses glaciers et ses sommets de plus de 6000 mètres comptent aussi de nombreux sites sacrés pour les bouddhistes et les hindous. Selon un gourou indien qui s'exprimait sur les réseaux sociaux, 77 pèlerins de son organisation étaient au poste frontière chinois de Giron quand le torrent a frappé. Des images de vidéosurveillance montrent des dizaines de personnes qui courent, paniquées, devant un mur de boue et de débris qui engloutit en quelques secondes le poste frontière. L'effondrement d'un glacier serait à l'origine du désastre et non un séisme. Selon l'agence géologique des États-Unis, c'est en fait l'impact de cette avalanche de glace et de débris qui a été mesuré par des sismologues du monde entier. Jordan Davis, RTS, Shanghai.
3: Et à noter que pour le moment, le département fédéral des affaires étrangères n'a pas connaissance de victimes suisses, mais il se dit, je cite, profondément bouleversé. La Suisse qui débloque par ailleurs 500 000 de francs pour l'aide d'urgence. C'est l'une des principales victimes de la sécheresse et de la récente canicule, la forêt. Il faut davantage la protéger, selon le Conseil fédéral. Conséquence, l'annonce hier du déblocage de 17,5 millions de francs pour l'an prochain, alors que la Suisse n'a jamais enregistré aussi peu de précipitations que pendant l'été 2026. Une bonne décision pour Yvan Pahu, conseiller national UDC Vaudois. Écoutez.
5: Je suis satisfait que le Conseil fédéral ait finalement repris ma proposition de réintroduire les 17,5 millions pour l'adaptation des forêts au changement climatique. C'est des montants qui auraient manqué à la forêt, surtout à l'entretien des jeunes forêts et à la plantation d'essence résistance au changement climatique. Donc finalement, c'est une bonne nouvelle.
3: Yvan Pahu avec Cynthia Racine. Et en plus de ces plus de 17 millions de francs pour les forêts, le Conseil fédéral propose également de prêter sans intérêt 54 millions de francs aux agriculteurs pour aider les exploitations à régler leurs problèmes de trésorerie dus encore et toujours à la sécheresse. En bref, encore Meta qui achète la fin de son procès aux États-Unis, lui qui est accusé d'avoir favorisé l'addiction de mineurs à ses réseaux sociaux. Le groupe californien a conclu hier un accord à l'amiable avec la quasi-totalité des États américains. 17 milliards de dollars et des changements majeurs imposés à Facebook et Instagram. Son utilisation sera notamment limitée à 2 heures par jour. Les États-Unis encore, qui ont toujours le Canada dans le viseur et qui n'en finit plus de le menacer. Après l'entrée en vigueur de nouveaux droits de douane samedi, Washington a menacé cette semaine les voitures canadiennes de surtaxe de 50%. De quoi donner du grain à moudre à Doug Ford. Tony Truant, premier ministre de l'Ontario, c'est le moteur de l'industrie automobile du pays. Doug Ford qui s'est imposé comme l'un des adversaires les plus bruyants de l'administration Trump, quitte à menacer les Américains de leur couper le courant. Celui qui se présente comme capitaine Canada ne fait pas dans la dentelle. Alexis Gacon.
6: Oui, avec Doug Ford, Donald Trump a trouvé son meilleur ennemi canadien. Quand le président américain menace le Canada, le premier ministre de l'Ontario réplique à coups de déclarations tonitruantes, le traite de dictateur, de perdant, lui propose d'embrasser ses fesses et menace de couper l'électricité aux Américains, car l'Ontario fournit 1,5 million de foyers en courant de l'autre côté de la frontière. Depuis plus d'un an, le colosse canadien, cravate souvent de travers, carrure de joueur de hockey, défend bec et ongle son pays dès que Donald Trump l'attaque. Il prend aussi un malin plaisir à le faire sortir de ses gonds. Et c'est en endossant ce costume d'opposant numéro 1 au locataire de la Maison-Blanche qu'il avait été réélu à la tête de sa province. Doug Ford adore multiplier les interviews sur les chaînes américaines pour dénoncer la politique commerciale menée par le voisin du Sud. L'année dernière, il a même dépensé 75 millions de dollars pour diffuser des publicités aux États-Unis contre les droits de douane, ce qui avait provoqué la fureur du président américain et la pause des négociations commerciales entre les deux pays. Jamais diplomate, souvent bulldozer, pourtant pourtant, en 2019, Ford disait soutenir Donald Trump et être un grand fan. Depuis, l'histoire d'amour a clairement tourné au vinaigre. Alexis Gacon, RTS, Montréal.
3: Elle était parfois surnommée la reine des pois. Yayoi Kusama est décédée, on l'a appris ce matin. Artiste japonaise mondialement connue, elle qui puisait son inspiration dans les hallucinations qui l'accompagnaient depuis son enfance. La fondation Bayer à Bâle lui avait encore consacré une exposition l'automne dernier. Yayoi Kusama avait 97 ans. Et si le FC Sion créait la surprise ce soir, les Valaisans jouent leur avenir européen face au grand Ajax d'Amsterdam. En match retour de son barrage en Conference League, les Sédunois battus, on le rappelle, à l'aller 4-2, coup d'envoi 20h. Et puis on jouait aussi au football, mais côté féminin hier soir avec Servette Chénois qui garde toutes ses chances de jouer la phase de Ligue de la Ligue des Championnes. Les Genevoises ont certes perdu 3-2 à Prague contre le Sparta, mais il y aura le match retour, ce sera le 2 septembre prochain et ce sera à domicile. Et puis la météo de ce jeudi, bien ensoleillé malgré de nombreux voiles nuageux. Les températures maximum 31 degrés cet après-midi. Et puis demain, plus humide.
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7: Si un sapin porte des bottes de cow-boy, ne lui demandez pas s'il est fan de Dolly Parton. Tout le monde aime Dolly et tout le monde regrette son départ de l'autre côté. Alors on le redit, bye Dolly, merci pour la musique, bon vent. Et nous, on continue d'avancer avec notre programmation musicale, bien sûr. Celle-ci se déroule autour de France Gall pour débuter cette dernière heure d'émission. Voici Des Branches.

On ne débranche rien du tout, même pire, on rebranche le sommaire. Au programme de la suite et fin de cette émission, un saut périlleux arrière et plongeon depuis le 10 mètres. Ça, c'est ce qu'on vous proposerait si on avait de l'audace et de l'inconscience. Mais on va plutôt rester sur du classico-classique avec, dans quelques minutes, le bureau des titres. Ça sera à 9h15 pour être précise. Edith Mattei reçoit Martia pour parler musique, bien sûr. Et puis musique encore et toujours avec Tim Curry. L'acteur-chanteur nous a quittés. On lui rend un poil hommage à la demi. Et puis, on va sonner la cloche de départ pour le disco ball. Et j'aurais pu incruster un petit son de cloche, mais je n'ai pas pensé à le faire. Donc ding ding ding ding, ça y est, la cloche sonne. Le top départ pour le disco ball est lancé. Vous y choisissez la musique en nous écrivant au 076 401 22 77. Écrivez-nous, il y aura tirage au sort. Et puis la musique sera diffusée aux alentours de 9h50. Donc n'hésitez pas, lancez-vous, envoyez-nous un petit message. En attendant, voici Hero, c'est me.

0: Quelques touches comme ça pour clôturer cette chanson, c'est tout doux, ça nous donnerait presque envie de faire une minute de silence. Qu'on ne va pas faire, puisque les choses arrivent, les choses se précipitent. Il est temps de retrouver le bureau des titres, c'est le bureau derrière lequel on installe un ou une artiste suisse ou un groupe durant toute la semaine pour que cette personne nous présente sa musique et la musique qui l'inspire.
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2: Buongiorno Marzia.
3: Ma buongiorno Edith.
2: C'était vraiment un horrible accent, je suis désolée. Vous passez la semaine avec nous, voilà qui nous fait bien plaisir, puisque vous êtes dans le bureau des titres pour nous présenter des chansons que vous avez écrites. Et hier, une chanson en italien.
3: Oui.
2: Comme Rome en français. Et aujourd'hui, ben, tiens, une autre chanson en italien.
3: Oui, italien et français.
2: SOS.
3: Oui.
2: SOS.
3: SOS, exact. Mmh.
2: Alors, qui est en danger dans cette chanson?
3: C'est moi. De nouveau, hein, je vous avais dit que j'aimais bien le drama dans les chansons, sinon c'est pas drôle. Cette chanson, elle parle de justement un... Je crois que j'aime beaucoup parler d'amour, en fait. Je me souviens qu'au début, je fais une petite parenthèse, mais au début qu'on avait notre duo avec Marcella, je me disais non, mais parler d'amour, c'est un peu ringard. Donc même quand j'en parlais, je cachais en disant non, mais c'est pas par rapport à l'amour, c'est plutôt par rapport à l'amitié et tout. Mmh. En fait, là, je me dis, en fait, j'en parle beaucoup. Enfin, de l'amour, amitié, enfin, le fait d'aimer, quoi.
2: Mais c'est un peu obsédant, quand même.
3: Bah, ça fait un peu partie de nos vies, en fait. Donc oui, l'SOS, c'est moi qui lance une fusée de détresse pour justement un couple qui est en train de s'effondrer, puis je fais mon dernier appel à l'aide.
2: C'est une chanson que vous avez composée pour Magnetic Hearts.
3: Ouais, qu'on a co-écrite, en fait, c'est un featuring.
2: Et c'est un projet que les auditeurs de RTS Option Music connaissent bien, puisque vous avez été sélectionné pour le projet Radar avec une autre chanson qui s'appelait Succede. Oui. C'est donc le projet vaudois de Richie Perez. Hein,
3: exact.
2: Magnetic Hearts. Comment ça se passe alors entre vous, cet autre? Est-ce qu'on pourrait dire que c'est un autre duo?
3: Non, je pense pas parce que là, donc Magnetic Hearts, c'est vraiment Richie Perez. Puis ensuite, il fait des featuring avec plusieurs chanteurs ou chanteuses. Donc non, pour moi, c'est un peu on fait des featuring ponctuels quand tout à coup on a l'inspiration.
2: C'est lui qui vient vers vous?
3: Oui, alors il vient vers moi, il m'envoie plusieurs démos, puis ensuite il me dit « Ah ben, je te verrai bien sur celle-ci, celle-ci, celle-ci », puis après moi je pioche celle qui me donne de l'inspiration. Et puis pour les deux chansons, la Succede et SOS, ça s'est fait qu'en fait lui il m'a envoyé donc sa démo, ensuite moi j'ai un peu commencé à faire des mélodies, des paroles, ensuite je lui fais une proposition d'une autre structure, puis en fait on fait un peu du ping-pong en disant ok là c'est cool, le refrain me plaît, cette structure me plaît, est-ce qu'on la raccourcit, enfin ça se fait vraiment ensemble, même si à distance, et puis ensuite on a enregistré la voix ensemble.

Nos oreilles se sont abreuvées au puits Véronique Sanson, rien que de l'eau. 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Vous nous proposez de la musique, et le participant tirage au sort, et peut-être qu'on l'entend. 076 401 22 77.

0: Artiste radar de ce mois d'août, Kayoko avec Haru. Voici venir l'actualité musicale.
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0: Tim Curry a tiré le rideau sur sa vie. Ça faisait plus de 10 ans que l'acteur-chanteur Tim Curry souffrait de problèmes de santé, de graves problèmes de santé, des suites d'un AVC qui l'avait laissé lourdement handicapé. Et bien là, on apprend que l'homme nous a quittés. Et bien, Tim Curry, et c'était qui ? Timothy James Curry est né le 19 avril 1946 à Greppenhall, dans le Cheshire, Angleterre. Le bonhomme commence ses études doucement, tranquillement, et puis il obtient une bourse pour étudier les arts dramatiques. Et entre la scène et lui, et c'est tout de suite le coup de foudre. Très vite, Tim Curry se mêle au milieu du théâtre londonien. Il apparaît en arrière-fond de séries TV comme garçon de café ou simple passant. Et puis, c'est sur les planches qu'il est vraiment repéré. D'abord dans la production originale londonienne de Air, et suite à ça, il est choisi pour interpréter le docteur Frankenfurter dans The Rocky Horror Show. On est alors en 1973. Et vous l'aurez compris, c'est là qu'on entre dans le domaine actualité musicale, puisque de Rocky Horror Show, c'est une comédie musicale. Un véritable hommage aux films de série B et d'épouvante. La pièce est un vrai délire rock'n'roll, c'est sexuellement débridé, c'est plein d'humour. Et puis 2 ans plus tard, cette comédie musicale, en 1975, est adaptée au cinéma sous le nom de The Rocky Horror Picture Show. Un film qui est progressivement devenu culte. Si culte que le film détient le record de la plus longue sortie au cinéma, ça se compte quand même en décennies. Bien sûr, pour le film, Tim Curry garde son rôle de bon docteur Frankenfurter, un rôle culte pour un film culte. Alors bien sûr, Tim Curry, c'est aussi le clown Pennywise dans ça, ou encore le concierge de Maman, j'ai raté l'avion. Mais vraiment, pour des hordes de fans du cinéma de minuit, Tim Curry, c'est le docteur Frankenfurter. Alors, comme hommage à ce bon Tim Curry, qui nous a quittés, on écoute ce qui est considéré comme le premier grand air glam rock de la comédie musicale, chanté bien sûr par Monsieur Curry, Sweet Travestite.

Stop Me Now, Queen. Ben ça ne nous viendrait pas à l'idée de les arrêter. Quand vous remplissez un panier de fruits, vous mettez une pêche, deux pommes, deux bananes. Eh bien nous, quand on fait notre programmation musicale, on fait également notre sélection. Mais peut-être que par inadvertance, on a oublié un abricot. Et c'est là que vous intervenez. Dites-nous la musique qui vous manque sur notre antenne au 076 401 22 77. Vos titres participent au tirage au sort et peut-être qu'on en entendra un morceau. C'est à 9h50 dans le Disco Ball. En attendant, Daniel Balavoine, Je ne suis pas un héros.

0: Kiss.
1: Kiss, Prince and the Revolution, bien sûr, qui nous accompagnait jusqu'ici. Puis avant ça, c'était Daniel Balavoine, je ne suis pas un héros. On arrive dans quelques instants au Disco Ball, mais laissez-moi vous dire que l'on a déjà reçu pas mal de propositions musicales. Parmi celles-ci, on ne va pas toutes les citer parce que on n'a pas le temps, tout simplement. Mais parmi celles-ci, on nous a demandé du Mylène Farmer, on nous a demandé du Madonna, du Dolly Parton pour rendre hommage à la grande dame qui nous a quittés tout récemment, du Richard Anthony. On nous a demandé également du Tom Jones avec le Green Green Grass of Home, et puis de l'herbe également, même si c'est rapidement résumé, puisqu'on nous a demandé le Jardin d'hiver d'Henri Salvador. Bien d'autres chansons ont été empilé à tout ça, on en a reçu pas mal. Si parmi ça, vous avez votre compte, ne nous écrivez pas. Mais si vous avez encore une idée de derrière les fagots, 076 401 22 77, peut-être que vous serez tiré au sort en toute dernière ligne droite pour ce Disco Ball qui passe juste après Lily Claire et son Flamme.
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0: 9h50 pile, on n'a jamais été aussi à l'heure. Le Disco Ball avec un tirage au sort, bien sûr, parmi toutes vos propositions. On a reçu quelques propositions supplémentaires qui se sont ajoutées à ce tirage au sort. On a demandé notamment du Ben PLG, on nous a demandé également du Damso. Et tout ça a été ajouté à la pile. Le tirage au sort nous donne un résultat, le voici. Tom Jones, Green Green Grass Home of Home. C'est Anita qui nous demande ce titre.

0: Green Green Grass of Home, Tom Jones, c'était le choix pour le Disco Ball d'Anita, bravo à elle. Et si comme Manuela, vous nous avez écrit avec un poil de retard, ce n'est pas grave, vos propositions musicales, on les garde. Et elles participent au tirage au sort du Disco Ball de demain vendredi.
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0: duo signé Ben Mazuet et Pauline Croze avec C'est Léger. Et puis ici, Giant Robots, formation suisse avec Avanti la Machina. Ben oui, elle avance, la machine.
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0: C'est la machine des informations qui avance, qui arrive dans quelques minutes. Et puis après ça, bien sûr, vous retrouvez l'échappée avec Karine Delphini qui a patient derrière moi. Il est 10h.
2: Sandra Viscardi.
3: Le Dalai Lama en prière avec les victimes de la crue dévastatrice qui a fait au moins 180 morts et plus de 1300 disparus hier à la frontière du Népal et du Tibet. Selon le bureau népalais du tourisme, 517 touristes manquent à l'appel, essentiellement des Chinois et des Indiens. Selon le département fédéral des affaires étrangères, impossible à cette heure de dire si les Suisses figurent parmi les victimes. L'une des personnes renversées hier soir devant la gare par un automobiliste à Caen en France est décédée. Deux morts donc suite à cette altercation qui a mal tourné. 6 blessés sont encore en urgence absolue, 3 autres en urgence relative. Le suspect d'origine russe a été arrêté à une vingtaine de kilomètres après avoir pris la fuite. L'armée suisse mise sur la robotique et les drones pour assurer la défense du pays. Le département fédéral de la défense crée à cet effet un nouveau bataillon et une école de recrue de drones. Un nouveau centre de compétences va voir le jour à Thun. Les diplômés des hautes écoles ont de plus en plus de peine à trouver un emploi, selon une enquête de l'Office fédéral de la statistique. Pour les titulaires d'un master universitaire, le taux de chômage est passé de 3,9 à 6,4% entre 2023 et 2025, un an après l'obtention du diplôme. Pour les diplômés d'un bachelor d'une haute école spécialisée, il a grimpé de 3,4 à 4,9%. Si le manque d'expérience reste le premier obstacle, la conjoncture économique est toutefois aussi beaucoup souvent invoquée par les sondés. À Genève, le parascolaire redevient gratuite pour les familles aux revenus les plus modestes. Depuis cette rentrée, les ménages dont le revenu imposable est inférieur à 50 000 francs ne paient plus cette prestation, annonce la Tribune de Genève ce matin. Une gratuité supprimée l'an dernier, puis finalement rétablie pour l'accueil des enfants à midi et après l'école. Ce sont les communes qui régleront la facture. Dans le canton de Vaud, le Parti socialiste ne présentera que 3 candidats pour un siège au gouvernement cantonal au printemps prochain. Au délai interne fixé par le parti, seuls Roger Nordman, Jessica Jacou et Samuel Bendaon se sont annoncés. La désignation officielle du trio interviendra lors du congrès extraordinaire le 26 septembre prochain à Aubonne. Les alliances avec d'autres partis seront aussi évoquées. Encore un changement à la tête de l'UDC neuchâteloise. Après une année à la tête du parti, le député et ex-conseiller national Raymond Clotu quitte la présidence. C'est une coprésidence qui lui succède. Formée des députés Loïc Frey et Jean-Pierre Brecht-Buller, ils ont été élus hier soir lors d'une assemblée de parti. Un employé de la ville de Genève, rattaché au Grand Théâtre, a été interpellé à son domicile et son domicile a été perquisitionné, selon la télévision régionale Aimant Bleu. Il est soupçonné d'avoir installé les caméras découvertes dans les vestiaires du personnel en 2014 et 2025. Des images déterminantes pour l'enquête ont été saisies. Il est actuellement suspendu sans traitement. La metteuse en scène Olivia Seigne prendra la direction du Théâtre des Halles à Sierre en Valais au 1er octobre. Elle succédera à Julien Jacquiro qui quitte ses fonctions afin de donner une nouvelle direction à sa carrière professionnelle. En tennis, Stan Wawrinka pourra faire ses adieux au public de l'US Open. Le Vaudois a reçu une invitation des organisateurs. Et en double, Belinda Bencic et l'Italien Flavio Cobolli se sont inclinés en finale, battus par les Tchèques Karolina Muchova et Jakub Mensik. Il fera beau, même si des nuages vont traverser le ciel, surtout ce matin, 31 degrés. Beau encore demain matin, puis arrivée de précipitations à partir du Jura, ne toucheront les Préalpes et le Valais qu'en milieu d'après-midi, 24 degrés demain.
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4: Petite lecture, c'est comme ça qu'on va commencer notre échappée. L'écrivaine Blanche de Richemont fait référence au traité du rebelle de Junger, qui évoque le retour aux forêts comme seule issue pour s'abstraire d'un système lourd ou contraignant. L'homme qui a recours aux forêts est un saltimbanque de l'âme. Il est assez libre pour s'évader par la pensée ou dans ses actes. Il est un rebelle car la société n'a pas d'emprise sur lui. Il balade avec lui un petit coin de paradis inatteignable. Il est à la fois dans le monde et hors du monde. Sa vie est sauvée car à chaque instant, une autre dimension lui est offerte. Tous ceux qui savent avoir recours aux forêts intérieures ou physiques ont un point commun. Ils portent la marque des vagabonds, cette lueur dans les yeux qui dit leur liberté. À tout moment, ils peuvent s'échapper de l'autre côté du miroir. Eh bien, nous, on va s'échapper là où les saules ne pleurent pas. Quand les jardins...

C'est un joli endroit, hein, le lieu où il y a celles et ceux qu'on aime. Adrien Gallo qui nous emmenait là où les saules ne pleurent pas. Et Adèle Castillon fait pareil. Elle nous convie dans ses souvenirs. C'était l'été 2022. Elle était avec ses meilleures copines. La plage, les vacances, le farniente. C'était tellement bien. Été avec toi.

C'était pas un été avec un amoureux, hein, c'était un été avec les copines. L'insouciance était au rendez-vous et elles avaient l'impression que ce serait toujours, toujours comme ça, que rien ne changerait. Bah oui, c'était la joie au présent. Et puis après, bah on apprend. Et pourquoi pas apprendre à voler, tiens. Ça, c'est bien, Learning to Fly, Tom Petty and the Heartbreakers. Excellente matinée à vous.

On apprend à voler avec Tom Petty and the Heartbreakers, Learning to Fly. La musique va nous permettre de déployer nos ailes, d'être moins terre à terre. On pourra faire de belles envolées, planer. Ce qui pourrait bien vous donner des ailes, c'est le cadeau dans un quart d'heure à 10h30, l'album de la semaine, celui de Paul McCartney, The Boys of Dungeon Lane, qu'on va vous offrir encore une fois. Avant ça, Lovebirds, Gauvin Serre ou encore Angèle. 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

0: C'est au début des années 90 que s'est formé le groupe balois Lovebugs. Il y a eu une longue pause et puis ils sont revenus il y a 2 ans pour vivre de nouvelles aventures sur scène. Et Miracle est arrivé au début de l'été pour célébrer la belle saison, donner une bonne énergie avec ce morceau solaire. À chacun de se trouver un petit coin de paradis, hein, qu'il soit réel ou au-dedans de soi, pour pouvoir s'y réfugier quand les moments sont durs. Parce que c'est pas si évident que ça de trouver sa place dans ce monde, comme nous le chante Gauvin Serre.
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0: Le remix de Todd Terrier du fameux titre Jolene de Dolly Parton. Plusieurs chroniques lui ont été dédiées hier tout au long de la journée et vous pouvez les retrouver, les écouter sur le Play RTS. Il est 10h31.
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0: On vous présente l'album de Paul McCartney, The Boys of Dungeon Lane. On vous fait découvrir 5 chansons de ce disque. Ce matin, c'est Life can be hard. La vie peut être dure. Ah oui, on va pas dire le contraire. Seulement Paul McCartney y glisse un mais bienvenu qui nous incite à penser positivement. C'est dur, mais on va faire au mieux. On va gérer et mettre en avant tout ce qui va bien. Il y a plein de petites choses à mettre sur la balance pour faire le poids face aux lourdeurs de l'existence. Il a conçu cette chanson pendant le Covid, la pandémie. Il s'était entouré de Nancy, de sa nièce, son conjoint et leur bébé. Et avec ce bébé, il s'est passé quelque chose quand Paul faisait ses accords. Le bébé était tout content. Il laissait toucher les cordes et en fait, ce petit air les réunissait tous au jour le jour. Et en fait, c'était un joli moment en famille, un moment simple de partage et d'amour. Alors, sa chanson, il la voit ainsi. La vie peut être dure, mais comme il dit, c'est justement à ce moment-là qu'on commence à se reconstruire. 0840 543210 pour gagner l'album de Paul McCartney.

0: Life Can Be Hard, extrait du nouvel album de Paul McCartney, The Boys of Dungeon Lane. Ce disque va être envoyé à Groen chez Gérald. C'est lui qui a remporté le disque ce matin. Il restera encore un extrait à découvrir demain à 10h30. Eh ben, on va en Valais. Yamila avec le bruit du temps.
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1: Le bruit du temps, la Valaisanne Mila. Plusieurs concerts agendés pour aller la voir là prochainement. Le 29 août, après-demain, elle sera à Rau. Ensuite, en septembre, à Zurich. Et puis, il y aura un beau concert acoustique sous les étoiles au Dôme, au Planétarium de Sion. Le 2 octobre, Mila entre ciel et scène. Avec sa douce voix, oui, ça promet d'être beau. Black Velvet, Alana Miles.

projets, des propositions pour ce jeudi 27 août? Bon, ben, y aurait des tas de choses à faire hein, qui nous plairaient bien. Mais on est coincé au travail, comment on va faire? Ah oui, c'est vrai, il y a une échappée jusqu'à 13h, profitons-en. Et en plus, Julien Clerc a une très bonne suggestion à nous faire. Et si on chantait ?

Qui dit mieux ? Eh ben non, il n'y a pas mieux, on va chanter toute la journée. Mais alors il nous faut une bonne liste, hein, une bonne liste de chansons, des airs à se mettre en tête pour pas rester en plan. Il faut que les idées s'enchaînent. On en a quelques-unes là pour le dernier quart d'heure avant les infos. London Grammar, How Does It Feel ? Et puis il y aura Sophie Dequay, Huge Overkill ou encore Ray. Pure.

Et à chaque saison, on peut valser sur le trottoir, au milieu des feuilles, dans la neige en mitouflée, ou faire tournoyer sa jolie robe fleurie. Il n'y a pas de bon ou mauvais moment pour une belle rencontre. Sophie de Quay, et voici Ray.

0: C'est le titre. Girl, you will be a woman soon. Huge of a kill. Et les informations.
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0: Il est 11h.
2: Sandra Viscardi.
3: Berne n'a toujours pas d'informations sur d'éventuelles victimes suisses après l'effondrement d'un glacier à la frontière entre le Népal et le Tibet. Mais l'Office du tourisme népalais annonce qu'un Suisse figurait parmi les 1300 personnes portées disparues depuis hier. Des personnes emportées par des coulées de boue et des débris qui ont fait déjà au moins 180 morts. Beaucoup d'étrangers parmi ces personnes qui manquent à l'appel car la région est très prisée des amateurs de trek, mais aussi parce qu'elle abrite des lieux saints pour les hindous. D'ailleurs, une centaine de Chinois sont portés disparus, mais aussi presque 200 Indiens. Environ 15 800 personnes sont mortes cet été en Allemagne à cause des épisodes de canicule. C'est un nouveau record, selon des estimations qui vont jusqu'au 16 août, publiées ce matin par les autorités sanitaires allemandes. Le précédent record de 14 000 morts datait de la semaine dernière et comptabilisait les chiffres nationaux jusqu'au 9 août. On le voit en Ukraine, mais aussi dans la guerre que se livrent l'Iran et les États-Unis, les drones sont devenus prépondérants dans les combats modernes. Alors l'armée suisse mise désormais sur la robotique et les drones pour assurer la défense du pays. Le département fédéral de la défense crée un nouveau bataillon et une école de recrue de drones. Il a été présenté ce matin à Thun, où verra le jour un nouveau centre de compétences sans équipage. La Poste a mené en juillet, pendant près de 3 semaines, un nouveau test de piratage sur son système de vote électronique. Un test qui s'est révélé concluant, puisque les pirates éthiques n'ont pas trouvé de faille critique. L'urne numérique a résisté aux attaques, malgré une participation nettement plus élevée que lors du précédent test. La Poste relève qu'elle continuera à utiliser les signalements pour améliorer son système. Les diplômés des hautes écoles ont de plus en plus de peine à trouver un emploi, selon une enquête de l'Office fédéral de la statistique. Pour les masters universitaires, le taux de chômage est passé de 3,9% à 6,4% en 2 ans. Et pour les diplômés d'un bachelor d'une haute école spécialisée, il a grimpé de 3,4 à 4,9%. On sait pourquoi le McDonald's de la rue Saint-Laurent à Lausanne a été fermé hier soir. Une jeune femme genevoise de 21 ans y est décédée en fin de journée. L'intervention d'un tiers semble exclue. La police ne donne pas d'autres détails sur ce décès. Les récentes précipitations ont fait baisser le risque d'incendie de forêt en Suisse romande et dans l'est des Grisons. L'interdiction totale de faire du feu reste toutefois en vigueur de Bâle-Ville à Zurich et dans certaines parties du Valais. La Suisse romande est assez affectée. Le Valais applique donc une interdiction absolue sur tout son territoire. Les cantons de Fribourg, Genève et du Jura ont aussi décrété une interdiction stricte en plein air. Vaud et Neuchâtel, par contre, ont assoupli les mesures prises cet été. Et puis une grosse frayeur hier à l'Alpe d'Huez en France pour 50 passagers d'une cabine de téléphérique. Elle est entrée en collision avec le bras d'un camion grue en sortant d'une gare d'altitude. Le chauffeur du camion aurait oublié qu'il se trouvait dans un secteur où transitent des cabines. L'accident a fait 23 blessés, dont 3 graves, mais il aurait pu être bien plus grave si la conductrice de la cabine n'avait pas enclenché la marche arrière pour rétablir l'équilibre de l'engin qui penchait dangereusement. Un soleil contrarié ce matin par des passages de nuages, 31 degrés cet après-midi, 24 demain avec encore du soleil en matinée, puis des précipitations à partir du Jura. Elles seront plus tardives en Valais grâce au Fön.
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0: Lors de nos échappées, on fait toujours un petit arrêt en Italie à 11h30. Et il y a pas mal de nouveautés sur la scène musicale italienne. Par contre, ce sera pas un morceau de l'été. Non, pas ce matin. On va remettre nos moufles pour revenir en février pour découvrir le dernier album d'Ermal Meta, Funzioni Vitali. Mais tout de suite, en duo, Cocoon, Elisa Erka, Baby.

Été indien, c'est le nouveau, le petit nouveau d'Oscar Anton. Oh, il y a presque 10 ans, on découvrait ses premières compositions et puis après, alors, il a enchaîné d'ambitieux projets, notamment ses cartes postales sonores avec plein de collaborations de villes et pays différents. Oh, mais je crois bien que nous allons partir en voyage avec le Buena Vista Social Club. Chan Chan. Il est 11h10, belle fin de matinée.

En tombant à la mer, Pascal Obispo, qui a invité plusieurs voix féminines sur cet album de 2024, L'archipel des séquelles, Carla Bruni, Zazie, Élodie Frégé, Nolwenn Leroy, etc. Et avec chacune d'elles, il y a eu une rencontre artistique auparavant. Là aussi, c'est une collaboration suisse, Dino Brandao et Loé Le Duc, on n'est pas stupide.

0: On n'est pas stupide. Dino Brandao avec L'eau et le duc. Le Zurichois Dino Brandao est à l'affiche du festival dont il y a eu une petite promo en début d'heure, le Label Suisse Festival à Lausanne, avec plein de voix que vous entendez régulièrement sur RTS Option Musique. Alors Dino Brandao, lui, il y sera le 20 septembre à 19h. Ce sera au Casino de Montbenon. Et on va aussi faire une émission en direct du festival. Le samedi 19 septembre, ce sera de 19h à 20h, animé par Cassien Bray.
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Fais gaffe à toi, qui figure sur le nouvel album de Mentissa. Enfant difficile, c'est ce qu'on disait d'elle. Et elle se raconte au travers de ce disque. Elle parle de son enfance, des moments parfois compliqués en famille. Des bribes de sa vie. Ben, une vie, on n'en a qu'une, paraît-il. Gérald de Palmas avant notre escale en Italie.

0: Une seule vie, Gérald de Palmas. 11h31, on part pour l'Italie.
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0: Fin février, Ermal Meta a sorti l'album Funzioni Vitali, qui parle de mémoire, d'interrogation sur l'avenir. Émane une certaine nostalgie, mélancolie, mais aussi toujours une touche d'espoir. Il n'y a pas de réponse à ces questions qui concernent demain, mais de l'espoir en l'avenir, malgré tout ce qu'il voit se dégrader autour de lui. Il y a toujours une ouverture. Le temps est un thème central. Ermal Meta le voit comme quelque chose de fidèle à ce qu'on a été, mais trompeur aussi, parce que le passé se modifie en fonction de ce qu'on met en avant. Le temps altère certains souvenirs. Il est à la fois un refuge, mais il est bon d'avancer en intégrant les erreurs aussi. Il dit avoir rompu certains liens avec ce passé, avoir lâché prise sur différentes choses et avoir fait la paix avec d'autres, laissant du coup de la place à la nouveauté, à ce qui est encore à venir. La mémoire peut finalement être reconstructive. Funzioni vitali, ça veut dire fonction vitale. Et l'album parle des petites choses du quotidien qui, mises ensemble, deviennent nos propres véritables fonctions vitales. On a besoin de quoi pour être bien? On a besoin de quoi pour vivre bien avec les autres et dans un monde qui s'abîme, qui est chaotique. Sur la pochette, il y a un canapé usé et d'autres objets posés devant ce canapé. Et il y a lui, Ermal Meta, semi-allongé par terre, au milieu des objets, tête posée sur le divan. Il veut dire que nous changeons, mais le passé reste là. Il ne change pas. Il est mémoire. Mais nous, on évolue et notre regard sur le passé peut changer. Pourquoi parfois nous aimerions revenir en arrière? Peut-être parce que le temps nous fait prendre conscience de l'importance de certaines choses qu'on avait. On se rend compte de leur valeur. Ermal Meta revisite son passé sur cette chanson des Loreane et aimerait bien en modifier des bouts.

Il est nostalgique, il aimerait revenir en arrière, modifier certaines choses de son passé. DeLorean, c'est un extrait du nouvel album d'Ermal Meta, Funzioni Vitali. On l'écoutait dans Molto di più.

Hold the line, Toto. Mais oui, il est grand temps de faire sonner les guitares, de s'exciter un peu sur la batterie. Là, ça va être le retour de notre émission rock My Generation. C'est les jeudis soirs de 22h à minuit avec une spéciale Queen jeudi prochain, le 3, qui sera suivi le lendemain par une journée pleine de rendez-vous autour de Queen. Dans Molt Deep You, tout à l'heure, on a parlé de mémoire et du temps. Et ben là aussi, avec Billy Bird, il est question de ça. Je me rappelle de tout. C'est son nouveau single.

La disparition en mer du navigateur Alain Colas a ému, a inspiré Serge Gainsbourg qui a écrit en une nuit ce titre qui est devenu un tube. Tube pour Alain Chamfort à la fin des années 70 et ça lui a permis de relancer sa carrière. Manu Reva. On fera un voyage dans quelques minutes, un voyage sans risque avec Zoémé. Ce sera après ce morceau de Wham. The Edge of Heaven.

Voyage, c'est ce que fait Zoémé dans différentes régions de Suisse. Elle tourne et elle fera un passage à Lausanne, place des Pionnières, au Label Suisse Festival le 19 septembre, le jour où on y sera également pour une émission à 19h, mais je vous l'ai déjà dit, c'est justement à 19h que Zoémé sera sur scène. On l'entendra avec ses nouveaux morceaux, Jamais été cool, il y a aussi le très beau Valse à demi que normalement elle chante avec Stéphane Eicher. Bref, elle nous fera découvrir son mini-disque Loup-garou.

0: On arrive tranquillement à la fin de cette matinée. UB40, Kingston Town. C'est l'heure des informations.
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0: Il est midi.
2: Sandra Viscardi.
3: D'heure en heure, le bilan de l'effondrement d'un glacier à la frontière entre le Népal et le Tibet prend l'ascenseur. Au moins 270 morts à cette heure et près de 1500 personnes portées disparues. Beaucoup d'étrangers parmi eux, car la région est propice au trek. Les autorités touristiques népalaises ont d'ailleurs inscrit un ressortissant suisse au nombre de ceux qui manquent à l'appel. Pas de confirmation pour le moment du côté de Berne. Mais Jordan Davis, les ressortissants de plus d'une trentaine de pays sont activement recherchés.
4: Couristes de part et d'autre de la frontière tentent d'arriver dans la zone sinistrée par hélicoptère pour localiser et venir en aide aux survivants. Selon les médias d'État chinois, les accès terrestres au poste frontière de Giron sont recouverts d'une couche de boue d'1,5 mètre. Au Népal, plus de 5000 militaires et policiers sont mobilisés. Selon un porte-parole de l'armée népalaise, les forces de l'ordre sont en train d'héliporter des tentes, des vivres et d'autres biens de première nécessité. À cette saison, la région accueille en effet beaucoup d'étrangers, des adeptes de trek, mais aussi des pèlerins hindous et bouddhistes. Les autorités indiennes annoncent que 288 de ces ressortissants sont portés disparus au Népal. 200 autres seraient bloqués en Chine. Outre les routes coupées et une vingtaine de ponts simplement emportés par les flots, une grande partie de la région reste privée d'électricité, compliquant encore plus les efforts de secours et la vie des survivants, plus de 24 heures maintenant après la catastrophe.
3: Jordan Davis en direct de Chine. Environ 15 800 personnes sont mortes cet été en Allemagne à cause des épisodes de canicule. C'est un nouveau record selon les estimations qui vont jusqu'au 16 août, publié ce matin par l'autorité sanitaire allemande. Nouveau record qui bat celui de la semaine dernière, 14 000 morts, une statistique qui comptabilisait les chiffres nationaux jusqu'au 9 août. Le département fédéral de la Défense veut créer un nouveau centre civil et militaire dédié aux drones et à la robotique. Il sera constitué d'un pôle technologique et d'un commandement militaire. Annonce ce matin du département de la Défense. Son emplacement et la date de son inauguration seront annoncés dans les prochains mois. Cela pourrait être le dénouement de l'affaire de la caméra cachée au Grand Théâtre de Genève. La chaîne Léman Bleu révèle ce matin qu'un suspect a été interpellé. Pour rappel, un dispositif permettant de filmer avait été découvert dans les vestiaires femmes de l'opéra, plus précisément dans une douche il y a un an et demi. Bonjour Guillaume Martinez.
5: Bonjour.
3: Vous pouvez nous donner quelques détails sur le profil du suspect ?
5: Alors, il s'agirait d'un employé de la ville de Genève, âgé de la cinquantaine et rattaché au service technique du Grand Théâtre. Il aurait été arrêté et son domicile perquisitionné. Du matériel informatique et des images auraient été saisies par les enquêteurs. L'homme présumé innocent serait actuellement suspendu par son employeur, mais il n'aurait pas été placé en détention. Contacté ce matin, le ministère public genevois ne fait pas plus de commentaires et indique que la procédure se poursuit. Une vingtaine de plaignantes s'étaient constituées dans la procédure.
3: Et l'individu serait aussi impliqué dans une affaire similaire remontant à 2014.
5: Oui, une première caméra avait été découverte il y a plus de 10 ans dans le vestiaire des danseuses du Grand Théâtre. Nous avons pu parler à une personne qui travaille au sein de l'opéra. Elle nous a fait part de son soulagement de voir enfin une vraie piste se concrétiser, mais aussi son choc alors qu'elle voyait souvent l'individu interpellé.
3: Guillaume Martinez, notre correspondant à Genève. On sait pourquoi le McDonald's de la rue Saint-Laurent à Lausanne a été fermé hier soir. Une jeune femme genevoise de 21 ans y est décédée en fin de journée. L'intervention d'un tiers semble exclue, dit la police, qui ne donne pas d'autres détails sur ce décès. Quelles sont les communes de résidence les plus attractives de Suisse ? C'est à cette question que tente de répondre un indicateur de la banque UBS, publié ce matin. Et Jean-Philippe Routz, ce ne sont pas les plus grandes villes qui arrivent en tête.
6: Non, ce sont plutôt les villes de taille moyenne. L'étude cible les familles avec deux enfants disposant d'un revenu moyen et elle se base sur trois critères, infrastructure, loisirs et coût de la vie. Les chercheurs ont réparti les communes en 10 régions qui correspondent aux grandes régions du marché du travail définies par l'Office fédéral de la statistique. En Suisse romande, pour la région Genève-Lausanne, c'est Vevey qui se classe première devant Lausanne et Morges. Pour la zone Berne-Fribourg, la palme revient à Fribourg. Soleure l'emporte pour la région Jura-Seeland-Soleure. Nièvre et dans la zone Alpes occidentales, session qui est la plus attractive. Parmi les 5 plus grandes villes du pays, Bâle est la seule à décrocher le premier rang de sa région. Les 2 plus grandes villes de Suisse, Zurich et Genève, ne montent même pas sur le podium de leur zone respective. Et comme vous pouvez vous en douter, ce qui handicape les plus grandes communes, c'est le critère du coût de la vie.
3: Jean-Philippe Routz de notre rubrique économique. La deuxième phase du tramway lausannois obtient le feu vert de la Confédération. L'Office fédéral des transports vient approuver les plans du prolongement nord du tram de Renan à Villars-Sainte-Croix. Sous réserve du traitement d'éventuels recours, le chantier pourrait démarrer courant de l'année prochaine et durer 4 ans. Et puis dans le canton de Vaud-Toujours, le Parti socialiste ne présentera que 3 candidats pour un siège au gouvernement cantonal au printemps prochain. Au délai interne fixé par le parti, seuls Roger Nordman, Jessica Jacou et Samuel Bendaon se sont annoncés. La désignation officielle du trio interviendra lors du congrès extraordinaire le 26 septembre. Peine confirmée en Valais pour un Afghan qui avait battu sa femme en novembre 2022. L'épouse rouée de coups avait failli mourir. L'homme écope de 10 ans de prison ferme et d'une expulsion de 15 ans du territoire suisse. Il a été reconnu coupable de tentative d'assassinat. Le soleil joue à cache-cache avec des voiles de nuages élevés. 31 degrés cet après-midi. Demain, encore du soleil le matin, puis des précipitations à partir du Jura seront plus tardives en Valais à cause du Fön. 24 degrés, 29 là où soufflera le vent.
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0: La 34e édition du Festival de chant du Gros au Noirmont commencera jeudi prochain. 3 jours de festivités, de bonne humeur, de bras levés, de cris enthousiastes. Et lui va secouer sa belle chevelure, il va faire vibrer le public à 20h20 sur la Sainte-Seine, jeudi 3. C'est Julien Doré.

0: Pesto Julien Doré. C'est Charlotte Cardin qui va sortir un nouvel album cet automne. On a déjà entendu plusieurs singles. Il y aura Take Me Back dans quelques secondes.
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0: Prudence, sur l'axe Lausanne-Genève, on signale la présence d'objets sur la chaussée entre Nyon et Coppet, en direction de Genève.

Take Me Back, la québécoise Charlotte Cardin. De plus en plus étonnante, hein. On a hâte que son troisième album soit disponible. Plusieurs nouveaux titres encore dans cette échappée. À midi et demi, par exemple, dans Helvéticus, le nouveau single de la pianiste vaudoise Maud Paquis. Et là, un tube de Jane Makeba.

Corps nucléaire, Elisa Erka, chanteuse mais aussi actrice. Sept films au cinéma avec elle, dont un cette année, Les Caprices de l'enfant roi de Michel Leclerc. On aura avec nous une comédienne humoriste cette semaine, au micro de Cassien Bray pour Une vie en vinyle. Ce sera Charlotte Gabry qui nous parlera de, entre autres, de sa playlist de 20h à 21h ce dimanche.

Deux nouveautés, d'abord Romano Bianchi, J'ai gagné en profondeur, et puis Marguerite Thiam, Saint-Laurent. Ah bah, il y a décidément beaucoup d'acteurs et actrices qui s'adonnent aussi à la musique, et vice-versa. Et d'ailleurs, Benjamin Biolay,

0: L'instant magique, durant lequel le ciel se pare de sa couleur si particulière. Ce moment de bascule entre le jour et la nuit et le jour. L'heure bleue, le titre de Benjamin Biolay. Il est midi et demi, temps de braquer les projecteurs sur la scène suisse avec Marine Kaltenbacher.
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2: Aujourd'hui, direction le canton de Vaud, puisqu'on parle de Maud Paqui. Maud Paqui est née en 2000, tout pile, et elle est pianiste, chanteuse, auteure-compositrice, arrangeuse et productrice. Elle touche à tout et elle crée son univers depuis toute petite. Elle joue aussi bien de son clavier d'ordinateur que de son clavier de piano. Un parcours musical académique très solide. Elle a fait la pré-HEM à l'EJMA de Lausanne, puis elle sort de la Haute École de Musique de Berne. On la découvre en 2021 avec son single Sophia.
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2: Puis son premier EP en 2022 qui s'appelle Morphée, avec notamment le titre Peter Pan.
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d'asphalte. Sa musique l'a emmenée sur les scènes du Montreux Jazz Festival, QI Jazz Festival. Elle joue un peu partout et la pianiste n'a définitivement pas fini de faire parler d'elle puisqu'elle a sorti l'année dernière un album qui s'appelle Cirque. Et quand viendra le soir, je te chanterai cette chanson. Et le 15 juin dernier, elle a sorti un nouveau single qu'on découvre maintenant sur RTS Option Musique. Dans Helvéticus, voici Maud Paquy avec Si tu savais.

The Girl from Ipanema, Frank Sinatra, qui nous a emmenés jusqu'au Brésil. Inutile de défaire vos bagages tout de suite, parce que d'autres destinations sont prévues au programme. À 14h30, l'Équateur, avec Emmanuel Binchedler, qui nous fait faire le tour du monde tous les jours dans Boom Boom. C'est toujours un plaisir de découvrir des voix d'ailleurs.

0: Et on claque pas la porte, Philippe Martin et Fayrouze.
1: Pour moi,
2: non, pour moi.
0: Matt Maurer, pourtant. Damiano David, vous connaissez ce nom. En fait, c'est le chanteur du groupe italien Maneskin et il a lancé sa carrière solo, ça fait maintenant 2 ans. Et là, c'est un trio qu'il nous propose avec Nile Rodgers et Tila, Talk to Me.

0: Oh, la bonne ambiance avec The Pasadenas. C'est l'heure des informations et puis vous serez avec Fayrouz Kaheri. Bel après-midi.
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0: Il est 13h.
2: Pierre-Étienne Joie.
3: Une personne de nationalité suisse est portée disparue à la suite des inondations au Népal et en Chine, selon les autorités népalaises. Le DFAE confirme. Au total, 644 personnes, dont 517 touristes étrangers, figurent sur la liste népalaise. 178 Indiens, 65 Américains, 53 Ukrainiens, 51 Malaisiens, 33 Britanniques et 25 Canadiens. Le président de la Confédération, Guy Parmelin, s'est dit profondément attristé par les inondations dévastatrices. La Suisse met à disposition par l'intermédiaire des Nations Unies environ 1 million pour financer des mesures d'aide humanitaire au Népal. Helvetas débloque de son côté 100 000 francs. La Croix-Rouge suisse met 50 000 francs et se tient prêt à renforcer son soutien. Une équipe népalaise d'Helvetas est en route vers les zones sinistrées afin d'évaluer les besoins et de réparer les premières mesures d'urgence. L'armée suisse mise sur la robotique et les drones pour assurer la défense du pays. Le département fédéral de la défense crée à cet effet un nouveau bataillon et une école de recrues de drones. Les drones gagnent en importance et sont de plus en plus utilisés dans les conflits hybrides. Les vols de drones au-dessus d'infrastructures militaires et critiques en Suisse sont en augmentation. Le DDPS investit donc dans ce domaine afin de suivre le rythme avec l'évolution de la technologie, a indiqué le ministre de la Défense, Martin Pfister. Le gouvernement jurassien veut construire le service public de demain. Il a adopté une stratégie appelée prestations et processus. La démarche place les besoins de la population, des entreprises et des partenaires institutionnels au cœur de l'action de l'État. Ce n'est pas aux usagers de s'adapter à l'administration, mais à l'administration de s'organiser autour de leurs besoins, estime le gouvernement jurassien. Il s'agit en premier lieu de renforcer les prestations numériques. La deuxième phase du tramway lausannois obtient le feu vert de la Confédération. L'Office fédéral des transports a approuvé le prolongement nord du tram de Renan à Villars-Sainte-Croix. Le chantier pourrait démarrer courant 2027 pour une durée d'environ 4 ans. Long de 3 km, le tracé comptera 6 stations. Il permettra de relier en 11 minutes la gare de Renan à la zone industrielle de Villars-Sainte-Croix, 26 minutes depuis le Flon. Les travaux du tram entre Renan et Lausanne-Flon sont à bout touchant. La mise en service de cette ligne est prévue pour la fin de l'année. À la suite de cet été caniculaire, les Verts et Vertes neuchâtelois veulent remettre l'écologie au cœur des débats. Ils veulent faire pression pour que la deuxième version du plan climat soit ambitieuse. 9 objets parlementaires ont été déposés, dont une demande de cartographie des refuges climatiques du canton. Il est nécessaire d'agir prioritairement sur la réduction des émissions de gaz à effet de serre, a déclaré la présidente du parti. Et puis un algorithme avertit désormais les utilisateurs de l'application et du site Météo Suisse des risques de grêle, de fortes pluies et de foudre. Selon la Confédération, le nouveau système permet de réduire les fausses alertes et de prévenir la population plus rapidement. Le système a été mis en service cet été. Et la météo dans l'immédiat, le temps est assez ensoleillé malgré de nombreux voiles nuageux. 31 degrés, demain vendredi encore, assez ensoleillé des Préalpes aux Vallées centrales. Jusqu'en milieu d'après-midi, de la pluie à partir du Jura dès la matinée. Parfois intense, éclaircie et accalmie dans la nuit, 29 degrés.
1: 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Avec le temps, Fayrouz Kaheri.
0: Alors vous connaissez évidemment l'expression « vivre d'amour et d'eau fraîche », mais sa poésie, lui, le mène ailleurs, d'amour et d'insouciance. C'est joli aussi comme expression, on va la garder. Et c'est Voyou que l'on écoute pour débuter cette heure. On vous souhaite une excellente après-midi. Je m'ennuie.

C'est à qui le tour et c'était Mylène Farmer à l'instant. Et c'est vrai qu'elle baigne toujours un peu dans le même univers, un univers qui nous touche, puisqu'elle parle de ce que l'on vit, d'émotions, de sentiments. Et elle sonne toujours juste, hein, ses chansons. Alors, on va partir dans un autre univers, celui de Kool and the Gang, un magnifique groupe. À chaque fois qu'on l'entend, on se dit « Ah, ça nous donne de quoi pouvoir être de bonne humeur. » Ça nous met en joie fraîche. Hein, c'est parti et c'est tout de suite. Et juste après, ça sera Courchevel.

Ça, c'est une chanson qui ne vieillit pas et pourtant elle date de 1984. Un morceau dansant, énergique, du funk. Hein. C'est Cool and the Gang, groupe américain. R&B aussi, un peu disco, un peu soul. En tout cas, une énergie positive que dégage ce groupe. Courcheval tout de suite. Et juste après, ça sera Noémie Béza.

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Infatigable l'oiseau. Toujours de la poésie avec Feu Chatterton, hein, qui nous emmène dans des univers parallèles, on a envie de dire ça. On va écouter Dominique A. Un jour j'ai disparu, et juste après, bah, nous reviendrons en Suisse.

0: Un jour, j'ai disparu, c'était Dominique A. À l'instant, on va, comme promis, revenir en Suisse avec Swiss Attitude. Et juste après, il y aura Twins and I, Teddy Swims et David Guetta avec Gone, Gone, Gone.
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0: On parle aujourd'hui du duo Klaus-Johan Grobe. C'est un duo original qui s'est fait une place particulière dans la scène musicale suisse et européenne. Le groupe a été formé en 2012. Il est composé de deux musiciens, Daniel Bachmann et Séville Landolt. Alors ils viennent du canton de Zurich, qui se sont rencontrés grâce à la scène musicale locale. Et ils ont rapidement commencé à créer un univers qui leur est tout à fait propre. Ça fait donc plus de 15 ans qu'ils travaillent ensemble et qui développent leur propre style. Leur musique, comment la définir? Assez difficile à mettre dans une seule catégorie. On parle souvent de pop psychédélique et c'est vrai que leur son rappelle parfois les années 70, même si leur musique reste quand même très moderne. Ce qui rend Klaus-Johan Grobe spécial, c'est leur atmosphère. Leurs chansons donnent souvent une sensation de voyage. Ils chantent principalement en allemand, Hochdeutsch. Ils ont choisi de chanter dans leur langue pour rester authentique et proche d'une forme d'identité. Même si la langue est allemande, leur musique a trouvé un public international, notamment en Europe. On écoute tout de suite le duo Klaus-Johan Grobe avec le titre « Downtown ».

Résiste de France Gall. Ah bah oui, résister, ce n'est pas forcément se battre hein, contre le monde. C'est parfois avoir le courage de dire non, de prendre un autre chemin. Je ne sais pas, de croire encore à ses rêves, par exemple. Ou résister, c'est ne pas laisser les habitudes, les peurs, ou même le regard des autres décider à notre place. C'est écouter cette petite voix intérieure qui nous rappelle ce que nous voulons vraiment. Même quand le chemin est difficile, même lorsque il y a des doutes, il reste toujours une part de nous capable de choisir. Hein. On ne se laisse pas juste porter par les envies des autres. Non, non, non, on résiste. Tout de suite, Kai Yoko avec Haru pour notre radar du mois d'août.

Assez incroyable quand même le parcours de ce groupe légendaire ABBA, Take a Chance on Me. À chaque fois qu'on les entend, c'est vrai qu'on a l'impression que c'est un peu la fête. Ils ont réussi en tout cas à gagner de plus en plus de succès au fil du temps, même la nouvelle génération aime ABBA, c'est assez incroyable. Tout à l'heure, notre coup de cœur du mois d'août, c'était Kai Yoko. On continue en musique avec Yoa, Tina Turner ou encore Candy Staton.

0: Candy Staten avec Young Hearts Run Free. 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Et on espère que vous passez une bonne après-midi. Il est 14h, les informations.
1: Pierre-Étienne Joie.
2: Une personne suisse portée disparue à la suite des inondations au Népal et en Chine. Elle figure sur la liste de l'organisme népalais du tourisme. Le département fédéral des affaires étrangères a confirmé. Des recherches ont été engagées dans le cadre de la protection consulaire en collaboration avec les représentations suisses à Katmandou et Pékin. Le DFAE ne peut pas indiquer combien de personnes se trouvent dans la région touchée. La crue dévastatrice survenue hier à la frontière du Népal et de la Chine a fait au moins 359 morts selon un nouveau bilan et plus de 1300 disparus dont des centaines de touristes étrangers. La vague a été causée par l'effondrement d'une partie d'un glacier d'une violence telle qu'il a été enregistré comme un séisme de magnitude de 5,2. Les gardes-côtes mauritaniens ont secouru plus de 160 migrants, dont 17 enfants. Des centaines ont été secourus ou portés disparus en mer ces derniers mois. Ils tentent de rejoindre le continent. Les pays européens ayant drastiquement restreint la délivrance de visas et renforcé les contrôles à leurs frontières. Ils sont pour la plupart originaires du Sénégal, de Gambie, de Guinée et du Mali. Pour avoir frappé sa femme, un Afghan sera expulsé de Suisse. Le tribunal cantonal valaisan a rejeté son appel. Il avait dû répondre de tentative d'assassinat sur son épouse. La justice confirme sa condamnation à 10 ans de prison ferme et à une expulsion de 15 ans du territoire suisse. Le canton de Zoug va demander à Berne que le paquet d'accords avec l'Union européenne soit soumis à la double majorité du peuple et des cantons. Le Parlement zougois s'est prononcé en faveur d'une initiative cantonale soutenue par l'exécutif au nom des intérêts régionaux. Zoug est l'un des 10 cantons à s'être prononcé en faveur de la majorité des cantons exigés sur la question des bilatérales 3. La Poste a mené en juillet pendant près de 3 semaines un nouveau test de piratage sur son système de vote électronique. Le test s'est révélé concluant puisque les pirates éthiques n'ont trouvé aucune faille critique. L'urne numérique a résisté aux attaques malgré une participation nettement plus élevée que lors du précédent test. La Poste relève qu'elle continuera à utiliser les signalements pour améliorer le système. Le président LR des Hauts-de-France, Xavier Bertrand, a assuré qu'il serait bien candidat à la présidence présidentielle française. Il a confirmé au MEDEF son intention annoncée au cœur de l'été de se lancer à son tour dans la course à l'Élysée. « Je le serai », a-t-il dit. Le trésor de Villena a été dérobé dans un musée du sud-est de l'Espagne. Cette collection d'orfèvrerie en or est considérée comme l'une des plus précieuses de l'âge de bronze en Europe. Le trésor de Villena, exposé dans le petit musée de la commune de la province d'Alicante, dans la région de Valence, est un ensemble d'une cinquantaine de pièces, principalement en or, mais aussi en argent et en fer. Il remonte aux environs de l'an 1000 avant Jésus-Christ. Il comprend 29 bracelets, 11 bols, 3 bouteilles et diverses autres pièces. La météo, le soleil est là, mais les voiles de nuages élevés aussi. 31 degrés, demain vendredi encore du soleil le matin, puis des précipitations à partir du Jura. Elles seront plus tardives en vallée à cause du feune. Des orages à prévoir localement, 24 à 29 degrés. Samedi, du soleil en général et près de 30 degrés.
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0: Avec le temps, Fairuz Khairi. Et pour débuter cette heure, on va écouter une chanteuse québécoise, Ellie Rose, avec une douce voix. On va écouter le titre « Tôt ou tard » et dans ce titre, vous allez voir, elle aborde le temps et puis les sentiments avec une certaine douceur, il faut quand même l'avouer. Et la chanson part de cette idée que certaines choses doivent arriver au moment où elles doivent arriver. C'est jamais à un certain moment, c'est trop tôt et si c'est à un autre moment, c'est beaucoup trop tard. Les choses arrivent au moment où elles doivent arriver. Il faut qu'on s'en convainque.

C'était Bruno Mars. Ah ouais, ça groove, On My Soul. Et tout à l'heure, Ellie Rose. Et quand je vous dis groove, vous allez me dire, ah, la transition est un petit peu facile. Et j'avoue qu'elle est un petit peu facile. On va écouter le groupe Earth, Wind and Fire, qui bien plus qu'un groupe, hein, c'est une véritable expérience que nous allons vivre, une expérience musicale. Un groupe qui a été formé à Chicago. On les écoute avec Let's Groove Tonight.

Rappelle-toi, c'était Clara Luciani et François and Atlas Mountains. Tout de suite, direction le canton de Vaud. Elle vient de Lausanne, c'est Léane que l'on écoute tout de suite avec Paisible Rêve. Et après, une chanson absolument incontournable. Si vous avez aimé Notre-Dame de Paris, la comédie musicale, on va écouter Belle avec Daniel Lavoie, Garou ou encore Patrick Fiori.

0: Sorry, excuse, lo siento, c'était Pinguini Tatici Nucleari à l'instant. Ouais, j'espère que j'ai bien prononcé, hein, évidemment, ce titre. Sorry, excuse, lo siento. C'est joli, hein. Ah, et ben, c'est l'italien. Que voulez-vous? On va partir en voyage, non pas en Italie, hein, dans un endroit que je garde encore secret. Mais dans quelques secondes, vous le saurez, c'est Emmanuel Binchetler, tout de suite.
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2: Direction l'Équateur aujourd'hui pour notre carte postale de Boom Boom. Bienvenue dans un univers chatoyant et magnifique, l'univers de Grecia Alban, une jeune femme qui offre à voir son univers avec une immense générosité. Et c'est ce qu'on voit dès qu'on pose le regard sur la pochette de son disque. C'est une chanteuse, auteure, compositrice qui est l'incarnation de la relève du folklore équatorien contemporain. On l'adore en Équateur et le pays a besoin en ce moment de beaucoup de douceur, de ce talent, de cette féminité dans cette période tellement troublée. En ce moment, en Équateur, on vit sous un état dit d'exception. Depuis juin 2026, plusieurs provinces sont soumises à des décrets de sécurité pour lutter contre le crime organisé. L'armée intervient pour tenter de reprendre le contrôle. La chanson que nous avons captée est sortie en avril 2025 lors de la réélection du président Daniel Noboa, un moment où le pays cherchait désespérément une stabilité face à la montée de la violence. Le titre « Yo por ti », ça veut dire « moi pour toi », c'est une déclaration d'amour simple et directe. C'est une véritable déclaration d'amour à la tradition musicale des Andes. Et en Équateur, en ce moment, faire revivre du folklore avec une coloration très actuelle, c'est mettre du baume sur une fierté identitaire en grand besoin.

Patricia Alban, Yo Porti, une carte postale équatorienne aujourd'hui, une chanson qui rappelle aux Équatoriens d'où ils viennent, au moment précis où le pays doute de où il va.

C'était Sabrina Carpenter à l'instant avec Tears. On va revenir en Suisse, du côté de Lausanne, avec Nevy. Elle mélange un peu de R&B, de la soul, du jazz. Là, vous allez voir, c'est une chanson douce que l'on va entendre, Slowly Burning. Et elle s'était fait connaître en publiant des reprises sur les réseaux sociaux pendant la pandémie. On écoute tout de suite Nevy.

Étienne Daou, qui paraît toujours aussi jeune, hein, le temps n'a pas de prise sur lui, c'est assez incroyable. Un homme à la mer, faudra quand même qu'il nous donne 2-3 secrets. Et tout à l'heure, c'était Navy avec Slowly Burning. On espère vous passer une très belle après-midi à l'écoute d'RTS Option Musique. Allez, pour ceux qui travaillent, pour ceux qui ont repris peut-être aussi le travail. Eh oui, on est jeudi, donc la semaine a déjà bien avancé. Pour tous les autres, eh bien, profitez comme il se doit de cet après-midi. Vous avez bien raison d'ailleurs.

C'était Lila and the Warblers, Rosé Nights. Et tout de suite, on va écouter une chanson de Michael Kiwanuka, qui était aussi le générique de la série Big Little Lies. Je ne sais pas si vous vous souvenez de cette série, il y avait Nicole Kidman et Reese Witherspoon, entre autres.

0: Good Little Heart avec Michael Kiwanuka. Bon après-midi à toutes et à tous, il est 15h, les informations.
1: Sylvie Belzer.
2: C'est un bloc de glace qui s'est détaché d'un glacier qui pourrait être à l'origine de la catastrophe survenue au Népal et au Tibet et qui a fait plus de 300 morts selon un nouveau bilan. Une personne de nationalité suisse était portée disparue. Eh bien, on vient de l'apprendre. Elle aurait été retrouvée vivante selon les dernières informations de l'organisme népalais du tourisme. Au total, 640 personnes, dont 517 touristes étrangers, figurent sur cette liste. La Suisse met à disposition par l'intermédiaire des Nations Unies environ 1 million de francs pour financer des mesures d'aide humanitaire au Népal. En Suisse, l'armée est mise sur la robotique et les drones pour assurer la défense du pays. Le département fédéral de la défense crée à cet effet un nouveau bataillon et une école de recrues de drones. Un nouveau centre de compétences voit le jour à Thun. La politique pharmaceutique américaine pourrait coûter très cher à la Suisse. Une étude chiffre à près de 195 milliards de francs les pertes potentielles de valeur ajoutée d'ici 2040 et met en garde contre les conséquences pour les patients. Pour compenser la baisse des prix aux États-Unis, les groupes pharmaceutiques pourraient en effet retarder, voire renoncer à la commercialisation de nouveaux médicaments sur d'autres marchés, des effets qui serait déjà perceptible en Suisse selon cette étude de l'Institut BAC réalisée pour le compte d'Interpharma. Les diplômés des hautes écoles ont de plus en plus de peine à trouver un emploi, selon une enquête de l'Office fédéral de la statistique. Cette fois, pour les titulaires d'un master universitaire, le taux de chômage est passé de 3,9% à 6,4% entre 2023 et 2025, un an après l'obtention de leur diplôme. Pour les diplômés d'un bachelor d'une haute école spécialisée, il a grimpé de 3,4% à 4,9%. Si le manque d'expérience reste le premier obstacle, la conjoncture économique est toutefois beaucoup plus souvent invoquée. Dans le canton de Vaud, le Parti socialiste présentera 3 candidats au gouvernement cantonal au printemps prochain. Au terme du délai fixé par le parti, seuls Roger Nordman, Jessica Jacou et Samuel Bendaon se sont annoncés. La désignation officielle du trio interviendra lors du congrès extraordinaire du 26 septembre prochain, où les alliances avec d'autres partis seront également votées. À Genève, le parascolaire redevient gratuit pour les familles aux revenus les plus modestes. Dès cette rentrée, les ménages dont le revenu imposable est inférieur à 50 000 francs ne payent plus cette prestation. C'est une information de la Tribune de Genève de ce matin. Une gratuité supprimée l'an dernier, puis finalement rétablie pour l'accueil des enfants à midi et après l'école. Ce sont les communes qui régleront la facture. Les récentes précipitations ont fait baisser le risque d'incendie de forêt en Suisse romande et dans l'est des Grisons. L'interdiction totale de faire du feu reste toutefois en vigueur de Bâle-Ville à Zurich. Et dans certaines parties du Valais, la Suisse romande est particulièrement affectée. Les cantons de Fribourg, Genève et du Jura ont aussi décrété une interdiction stricte en plein air. Vaud et Neuchâtel ont assoupli leurs mesures. Côté météo, du beau, même si des nuages traversent le ciel, 31 degrés au thermomètre, bon encore demain, puis arrivée de précipitations à partir du Jura, elles s'étendront à la plaine, mais ne toucheront les Préalpes et le Valais qu'en milieu d'après-midi. Il fera 24 degrés.
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0: Fayrouz Kairi. Et on va écouter pour débuter cette heure un grand classique de Laurent Voulzier avec une atmosphère très vacances comme ça, vacances au soleil. En tout cas, une chanson qui est devenue emblématique, une ambiance aussi d'amour de vacances, soleil, les îles, les souvenirs amoureux. C'est le cœur grenadine que l'on écoute tout de suite.
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Too Much Heaven, c'était les Bee Gees. Et tout à l'heure, Lizzo avec Happy To Be. Le jeudi après-midi. Il y a quelque chose de particulier dans ce moment de la semaine. Parce que le week-end n'est pas encore là, mais on commence déjà à sentir qu'il approche. Eh oui. Et pour accompagner votre jeudi après-midi, on écoute tout de suite Esme ou encore Kings Elliott. Bon après-midi.

C'était le vent de l'hiver avec Raphaël. Alors, elle va sortir un album en 2027. C'est Marine Kéméré que l'on va écouter dans quelques instants. Et elle amorce donc ce grand virage avec un premier titre que l'on écoute tout de suite, c'est La Dérive.

0: Marine Kéméré avec La Dérive et tout de suite Les mots doux, les mots bleus de Karine Delphini. Et on écoutera juste après Alain Souchon. Bel après-midi.
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2: Faisons quelques pas en arrière. 2 ans suffiront pour entrer dans l'univers de l'album Vivant de Malik Djoudi. Quand il est sorti, on a parlé de renaissance, de libération. C'est qu'en fait, ce disque a marqué une différence par rapport à ses précédents albums. Vivant est plus organique, sensuel, lumineux aussi. Et ce mot-là, vivant, Malik Djoudi l'a ressenti profondément. Il explique s'être senti aligné, légitime dans ce qu'il faisait. Pas besoin de prouver quelque chose, d'être miroir des autres. Pour cet album, il a lâché prise pour faire vraiment, tout simplement, ce qu'il aimait faire. Il y a plus d'acoustique et moins d'électronique. Et son lâcher-prise donne à l'album globalement une sensation de légèreté. Ça groove, c'est parfois insouciant. Et l'amour y trouve une place centrale. Pas seulement l'amour romantique, mais aussi familial, amical. Et le tout est chaleureux, c'est fluide, ce qui n'enlève rien à la production bien léchée. Puisqu'on y est, parlons de la sensualité que Malik Djoudi a glissée dans cet album vivant. Au beau milieu, il y a le désir physique, l'envie de se rapprocher. Oui, c'est charnel, c'est une invitation à entrer dans le jeu, à s'abandonner, à trouver du plaisir. Mais sans vulgarité, au contraire, Malik Djoudi a mis aussi en avant la retenue de la vulgarité. Il voulait transmettre l'aspect charnel, la peau, le contact, tout en intégrant aussi la notion de confiance. Le fait de pouvoir exprimer à l'autre son désir, s'autoriser ça. Et le titre, oh bah il est clair, « Excite ».

On a déjà un été bien chaud, mais on fait encore grimper la température avec ce titre Exit, qui figure sur l'album Vivant de Malik Djoudi, sorti en 2024. C'était les mots bleus du jour. 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

aussi par avoir des angoisses. En tout cas, son nom de scène vient du japonais Oshi, qui signifie étoile, en hommage à sa passion pour la culture de ce pays. On l'écoute avec amour, censure.

0: des chats, des singes, et puis quoi après?
1: Alors disons que ça fait partie du mal parce que ça ne va pas dans le sens de l'amour qui a été donné par Dieu entre un homme et une femme.

Frankie Goes to Hollywood avec Relax tout à l'heure. C'était Joya Marlin avec Two Lovers. Et ils sont relax, effectivement. Ils sont arrivés il y a un petit moment déjà. C'est Marine Kaltenbacher et Philippe Martin qui vont vous accompagner pour passer un bon moment. Vous allez voir, ils ont préparé plein de choses totalement subtiles pour vous. Oui, je vous assure. Juste avant de les retrouver, il y aura les informations. Et tout de suite maintenant, Joe Dassin. Salut les amoureux.

0: Jo Dassin, salut les amoureux. RTS. Et vous allez continuer tout cet après-midi en bonne compagnie. Vous allez pouvoir profiter de la musique avec Philippe Martin, Marine
1: Pierre Etienne Joie.
2: L'ancien chef militaire des Serbes de Bosnie, Ratko Mladic, est mort. Il avait 84 ans. Son décès a été annoncé par la télévision publique serbe. Il purgeait sa peine de prison dans une unité de détention des Nations Unies à La Haye, aux Pays-Bas. L'ancien général a officié pendant la guerre intercommunautaire en ex-Yougoslavie de 1992 à 1995. Mladic a été condamné en 2017 à la perpétuité pour génocide, crimes de guerre et crimes contre l'humanité. La guerre de Bosnie a fait près de 100 000 morts. Khalid Sheikh Mohamed, considéré comme le cerveau des attentats du 11 septembre 2001, sera jugé à partir du 5 juin 2028 à Guantanamo. Il était l'un des principaux lieutenants d'Oussama Ben Laden au sein du groupe djihadiste Al-Qaïda jusqu'à sa capture en mars 2003 au Pakistan. Il a été transféré à Guantanamo en septembre 2006 où il est toujours emprisonné. Une Suissesse a été retrouvée vivante au Népal. L'organisme népalais du tourisme avait signalé sa disparition. Après la crue gigantesque et dévastatrice survenue hier dans le nord du Népal, à la frontière avec la Chine, la crue a causé jusqu'à présent la mort d'au moins 362 personnes selon un nouveau bilan et plus de 1300 disparus. Un homme suspecté d'avoir placé une caméra cachée dans un vestiaire du Grand Théâtre de Genève en 2025 a été entendu par les enquêteurs. Il pourrait également être derrière une affaire similaire en 2014 auprès de cette institution. Une perquisition a été menée à son domicile. Des images ont été saisies. Cette affaire n'avait pas été révélée à l'époque à la demande des enquêteurs, provoquant la colère du personnel et des syndicats. Les quatre ONG qui avaient déposé un recours contre le parc éolien de la Grand-Sona dans le canton de Vaud n'iront pas plus loin dans leurs actions en justice. Elles avaient été déboutées par le tribunal cantonal mais renoncent à recourir auprès du tribunal fédéral. Ce parc éolien reste néanmoins problématique pour la biodiversité et le paysage. Il incombe désormais aux autorités de tout mettre en œuvre afin que la nature soit prise en considération. Selon BirdLife, la Fondation pour la protection et l'aménagement du paysage élevé Sia Nostra et Pro Natura Vaud. La Fédération saoudienne de football apporte son soutien à Gianni Infantino. La réélection du président de la FIFA en 2027 est de plus en plus contestée après son projet avorté d'ouverture aux investisseurs privés. La Fédération saoudienne a affirmé se ranger derrière Infantino pour rétablir l'unité au sein de la famille du football et poursuivre le développement du football dans l'intérêt de tous. De nouvelles arrivées massives de méduses ont contraint EDF en France à mettre à l'arrêt deux réacteurs et faire fonctionner deux autres à puissance réduite dans la centrale nucléaire de Gravelines. Le site a déjà été touché début août par ce phénomène. Dans la nuit de mercredi à jeudi, aujourd'hui, l'unité de production 6 a été mise à l'arrêt à titre préventif en raison d'une nouvelle arrivée massive de méduses au niveau des systèmes de filtration de la station de pompage d'eau et de mer. La météo, le temps assez ensoleillé encore malgré de nombreux voiles nuageux, 31 degrés au thermomètre, demain vendredi encore assez ensoleillé des Préalpes pour Valais Centrale jusqu'en milieu d'après-midi, de la pluie à partir du Jura dès la matinée, parfois intense et orageuse, de même qu'en Valais en fin d'après-midi, des éclaircies et une accalmie prévues dans la nuit, 29 degrés, et puis samedi bien ensoleillé dans l'ensemble et 25 degrés.
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0: Marine Kaltenbacher et Philippe Martin.
1: Bah bonjour Marine.
2: Mais c'est le grand retour de Philippe Martin.
1: Le grand retour. Comment allez-vous, dites donc?
2: Je vais extrêmement bien.
1: Vous avez manqué un petit peu cet été.
2: Un tout petit peu.
1: Vous avez fait beaucoup de radio sans moi en plus. Hein.
2: J'étais pas énormément là non plus cet été, mais j'ai repris depuis mardi.
1: Tout s'est bien passé.
2: Tout s'est très bien passé. J'étais à Spensac pour ces deux premiers jours. Et là,
1: eh ben,
2: on est de retour ensemble.
1: Je vous ai écouté. C'était très bien.
2: Sympa.
1: J'hésitais à revenir d'ailleurs. Je me suis dit, bon, on peut besoin de moi.
2: Non, hein. Je suis ravie de refaire cette émission avec vous, Philippe Martin.
1: Alors aujourd'hui, nous sommes déjà jeudi dans cette semaine qui avance et qui file jeudi, vous le savez. C'est, alors on change pas les bonnes vieilles recettes. Hein, c'est le jour de l'agenda des auditeurs et auditrices.
2: Et oui, aujourd'hui, on reçoit la fondatrice et directrice des variations musicales. Elle s'appelle Margot Latura. Alors ils ont un chouette concept. Ils font des concerts pour bébés de septembre à décembre.
1: Ah, mais on l'avait reçu, il me semble.
2: On l'avait eu l'année dernière aussi, okay. Il me semble.
1: C'est bien pour fidéliser le public très tôt, ça.
2: Exactement.
1: Hein?
2: Les petites oreilles et les grands cœurs.
1: Clients toujours. Nous partirons dans les années 90. Si je vous dis comme c'est bizarre, vous me dites.
2: How bizarre.
1: Exactement, le groupe OMC, rien à voir avec l'Organisation Mondiale du Commerce. Hein. Je vous rassure tout de suite, c'est tout à l'heure à découvert sur le coup des 17h15.
2: Et 17h30, restez avec nous puisqu'on vous fait gagner des places pour le fantastique festival du Chant du Gros.
1: Eh ben écoutez, ça va être plutôt pas mal. Il y a tout ce qu'il faut pour faire une bonne émission, les amis.
2: Et on démarre avec Billy Idol, Dancing with Myself.

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0: C'était Louane avec Nos Secrets, qui est un peu parti à la catapulte. Mais bon, écoutez, je reviens, vous savez, il faut que je me mette dans le bain.
1: Moi,
0: j'ai
1: pas l'habitude de faire la main.
0: Tous ces boutons, moi, dans là. Hein. Bon, à 16h13, est-ce que nous avons des auditeurs et auditrices qui nous écrivent?
1: Oui, merci pour tous vos messages. Vous êtes apparemment très contents de retrouver notre duo. On dit bonjour Marine et Philippe, ça y est, le tandem de choc est à nouveau réuni. Top, elle dit en parlant du chant du gros, je me réjouis d'y aller en famille, notamment le vendredi.
0: Ouais, mais elle dit ça parce qu'on fait gagner des invitations tout à l'heure.
1: Bah non, parce que je pense qu'elle a déjà les billets.
0: Ah, peut-être. Qu'est-ce que vous allez voir? Dites-nous. Ah bah, s'il y a des gens qui vont... super festival, d'ailleurs, le chant du gros.
1: Oui, c'est vrai. Et le vendredi, alors elle dit, je me réjouis, j'écouterai d'ailleurs volontiers Deo, de l'artiste Marine, qui sera au chant du gros ce vendredi 4 septembre.
0: Incroyable.
1: Le même soir, il y aura aussi Hélène Segarra, Big Flo et Oli, et j'en passe.
0: On aura d'ailleurs des billets à vous faire gagner dans un petit peu plus d'une heure maintenant, donc soyez là tout à l'heure à 17h30, je crois que c'est un jeu de l'intro aujourd'hui, il faudra découvrir des intros d'artistes qui sont présents ou présentes cette année au Chant du Gros, c'est juste?
1: Exactement.
0: J'ai bien lu mes fiches. Hein.
1: Bravo. Hein, un coup d'œil sur la programmation avant de nous appeler à 17h30 pour avoir toutes vos chances de repartir avec vos places.
0: Je suis avec mon petit cartable. Bon, 076 422 77 pour tous vos messages, vous êtes les bienvenus et on vous attend, faites-nous un petit coucou, ça nous fera plaisir.
1: Nuit Incolore, l'artiste valaisan qui a sorti un duo avec un artiste coréen qui s'appelle Ocean From The Blue. C'est tout nouveau, ça s'appelle Balade en Ville. Esprit souverain.

0: On n'a plus de nouvelles d'Alanis Morissette, c'est bien dommage.
1: J'avais adoré cette
0: période. Bah quoi ?
1: Elle jouait au Montreux Jazz Festival l'année dernière.
0: Oui, mais je dis, tube, album et disque qu'on entend partout, il n'y a plus trop.
1: Ouais, c'est vrai qu'elle a plus trop ressorti grand chose.
0: Vous savez que c'était la première artiste qui avait été signée à l'époque sur le label de Madonna, qui s'était dit je vais faire un label de musique qui s'appelait Maverick Records, et elle avait signé comme première artiste à l'époque Alanis Morissette, que j'avais eu d'ailleurs au Paléo, mais alors il y a bien longtemps, si vous voulez, quoi. C'était Ironic sur RTS Option Musique.
1: Madonna qui a gagné le match hier d'ailleurs.
0: Contre qui?
1: Contre Kylie Minogue.
0: Oui, c'est parce que j'étais pas là.
1: Oui, sûrement.
0: Et qu'on déplace le match au jeudi maintenant. Vous l'avez mis combien, pauvre Svensak?
1: Alors c'est lui qui a gagné.
0: Ah, c'est lui qui a gagné.
1: C'est lui qui avait Madonna.
0: Incroyable.
1: Première fois qu'il gagnait un match de sa vie, alors il est très content.
0: Communauté de fans de Svensak, je ne sais où. Il a peut-être un data center d'intelligence artificielle qui vote pour lui, c'est possible. Hein.
1: Et ils se sont tous réveillés au bon moment, en tout cas.
0: Voilà. Bah, écoutez, c'est comme ça. Hein. C'est, on perd pas, on apprend.
1: C'est
0: dit le proverbe.
1: C'est vrai. Je suis contente que vous soyez de retour. Je manquais de proverbes ces derniers temps.
0: C'est direction, au pied du mur qu'on voit mieux le mur.
1: Direction Bâle-Ville maintenant avec Nomuel et son titre Trop tard.
2: Mais tu sais quoi, ce soir, j'ai réalisé quelque chose.
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0: sur la plage. C'est vrai que ça fait très été tout ça. L'été qui est toujours bien présent. J'ai pas écouté les températures de notre ami Pierre-Étienne Joie que je vais écouter avec attention tout à l'heure dans la météo de 17h. Mais c'est bientôt fini, Gambas en terrasse.
1: Non.
0: Les coquillages et crustacés.
1: Maintenant, c'est l'été indien.
0: Eh oui.
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1: Et c'est le retour de l'agenda des auditeurs et des auditrices. Et aujourd'hui, on accueille la fondatrice et directrice des variations musicales, Margot. Bonjour Margot.
3: Bonjour Marine.
1: Alors merci beaucoup d'être avec nous. Déjà pour commencer, qu'est-ce que c'est les variations musicales ?
3: Alors les variations musicales, c'est un ensemble de musiciens à géométrie variable. On tourne selon les formations, selon les besoins, selon les envies.
0: Quand vous dites
3: géométrie, concerts,
0: ouais, vous dites géométrie variable, c'est-à-dire que vous faites quoi ? Vous faites du classique ou vous faites tout ce qui est musical ?
3: Alors, on fait principalement du classique.
0: Voilà.
3: Il est arrivé qu'on glisse des petites surprises dans notre programmation, mais effectivement, on est sur de la musique classique, oui.
1: Alors, vous proposez un concept qui est très intéressant. Vous ouvrez une nouvelle saison de concerts pour bébés. Alors, pourquoi des concerts pour bébés ? À quel point est-ce que c'est important la musique pour les nourrissons ?
3: Alors, pourquoi les concerts pour bébés ? Bien parce que j'ai trouvé qu'il manquait ça quand j'ai eu ma première fille. À l'époque, il y avait une offre qui était très très très faible. Maintenant, on en trouve bien plus facilement. Et puis, ça permet de partager des moments en famille avec nos enfants dès la naissance. Des moments entre amis également. Et puis, ça permet aux enfants d'être vraiment proches de la musique, de la vivre en live.
1: Et la musique, ça a quoi comme effet sur les bébés en général ? Ça les apaise ? Est-ce que parfois il y a des cris ?
3: Eh bien, on a de tout. Il n'y a vraiment pas un schéma classique. Alors, il y a des personnes qui me disent « Oh là là, mais avec des bébés, ça doit pleurer dans tous les sens, on n'entend rien. » Alors, c'est pas vrai. Évidemment, il y a des moments où ça arrive. Mmh. Il y a aussi beaucoup de moments d'écoute et c'est assez impressionnant. Parce qu'effectivement, quand on a des petits, on imagine que ça bouge dans tous les sens. Alors, parfois, ils font ça, ils dansent, ils rampent, etc. Mais on a aussi des moments où vraiment, ils sont captivés, les yeux grands ouverts, et ça bouge plus, ça écoute.
0: Est-ce qu'il y a des tubes qui sont particulièrement appréciés par les bébés ? Je ne sais pas, est-ce que la playlist Mozart ou Strauss est plus... Est-ce qu'il y a des tubes comme ça ? Ou des choses, vous savez, je me dis, là, voilà, c'est un petit peu turbulent, c'est une petite...
1: Flûte enchantée.
0: Voilà, exactement, ça allait beaucoup mieux. Non, ça arrive, ça ?
3: Alors, soit on a un enfant qui connaît déjà une musique qu'il a entendue plein de fois, et puis effectivement, il y a un effet « Ah, je la connais !» et du coup, je suis captivée parce que j'attends la suite de la mélodie. Mais au-delà de ça, je trouve que c'est plus... ils aiment tout, en fait. Et ils vont avoir leur préférence. Un enfant va aimer une musique, l'autre, il va préférer autre chose. Finalement, tout comme les adultes, à ça près que les enfants sont finalement plus ouverts. Dans le sens où les adultes, parfois, ils n'aiment pas trop quand c'est un peu bizarre ou un peu moins habituel. Les enfants n'ont pas du tout ces barrières.
1: Puis ça permet aussi aux parents peut-être de rencontrer aussi des parents qui vivent la même chose, peut-être une nouvelle naissance, la première, et de pouvoir se rencontrer aussi à ces endroits.
3: Ah oui, oui, oui. On a assisté à plein de rencontres, évidemment, mais aussi de retrouvailles. Des personnes qui s'étaient connues pendant leurs études et qui se sont retrouvées au concert bébé avec des familles, quoi. Ça, c'était vraiment adorable.
1: Et alors, comment est-ce qu'on fait pour prendre nos places et quand est-ce que ça commence, ces concerts bébés ?
0: Il y en a pas mal, hein. Il y a plusieurs dates en septembre, octobre déjà. Donc, où est-ce qu'on s'inscrit,
3: Oui. Alors, on reprend la saison, effectivement, le week-end prochain. Donc, on recommence samedi 5 septembre à Yverdon-les-Bains et à Lutry. Et actuellement, la programmation en ligne, septembre, octobre, novembre, décembre, on marche par semestre parce qu'on a vraiment beaucoup, beaucoup de dates. Donc, on les annonce par semestre. Là, les inscriptions sont déjà ouvertes. Sur le site Les Variations Musicales, il y a toutes les dates, les lieux et les différentes manières de réserver selon la date que vous choisissez.
0: Bah écoutez, merveilleux. Donc les variations musicales au pluriel.com. Vous avez toutes les informations, les prochaines dates pour aller avec bébé voir un concert de musique classique.
1: Et on précise, c'est dans toute la Suisse quasiment, Yverdon-les-Bains, Lutry, Vevey, Bienne, La Chaux-de-Fonds, Dolémont, Neuchâtel. Enfin, allez voir, ils sont vraiment un peu partout. Vous êtes en tournée et ça nous fait bien plaisir.
0: Bravo et merci d'avoir été avec nous.
3: Merci beaucoup.
0: À tout bientôt et on rappelle l'adresse lesvariationsmusicales.com. Et si eh bien vous souhaitez également partager avec nous des événements musicaux, des événements de votre région, eh bien vous pouvez le faire par message.
1: 076 400 22 77. Merci Margot, bonne soirée.
3: Merci beaucoup de même. Au revoir.
1: Julia Granel avec Feel Good.

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0: La genevoise Maë qui a sorti son EP Plus belle en blues le 17 avril. Alors ça c'est le nouveau single dont elle fait la promotion, ça s'appelle Solo dans la fête.
1: Bah écoutez, c'est très très beau tout ça. 076 422 77, c'est un numéro qui vous permet de communiquer avec nous raconter vos petites histoires, de nous dire si vous êtes content ou pas et de nous demander des chansons également.
0: On a Milly qui nous dit « Bonjour Marine et Philippe, heureuse de vous retrouver, tout bon à vous ». Et puis on a Or qui nous dit « Coucou, j'aimerais entendre Amour, Amitié de Céline Dion ».
1: Dites donc, Céline.
0: Et puis on a Florence qui nous dit qu'elle, oui, elle a les billets pour vendredi et samedi pour le Chant du Gros. Elle dit « Je me réjouis des concerts et mon mari se réjouit de manger un sandwich magret foie gras ».
1: Ah oui.
0: Chacun ses intérêts.
1: C'est vrai que c'est moins... Quoique maintenant dans la physique, il y a de plus en plus de choses un peu végétariennes.
0: Oui, c'est drôle, j'étais à Paléo avec la RTS le soir où il y avait Yamé, Aurel San et autres, et c'était un de nos collègues qui disait c'est un food truck festival avec un peu de musique.
1: C'est pas faux. Et les amateurs de bouffe disent mais pourquoi ils ont foutu ces deux scènes qui font un tintamarre, pas possible, on peut pas manger tranquille. C'est un peu ça.
0: J'aimerais manger les spécialités vietnamiennes au calme.
1: Dites-nous d'ailleurs si vous êtes allé dans les festivals de la région, si vous êtes voir un petit peu les émissions spéciales de la RTS, si vous avez vu nos stands de ci, de là. Mm-hmm. Et puis surtout, quels artistes vous êtes allé voir et quels artistes vous aimeriez réentendre, pourquoi pas ce soir dans Tandem. 076 401 22 77.
0: Calogero, Volé de nuit, et après ce sera Jacques Cotten, Shut You Down.

0: Oui, alors c'est sûr que c'est pas le même grain vocal que Richard Cocciante.
1: Bien attrapé, un coup de soleil.
0: Là, on n'est pas dans la même tonalité. C'était
2: plus
0: bon entendeur, oui. Et Emma Peters, plus délicat, plus doux, même si l'original est excellent. Et c'était bien sûr cette reprise et ce remix du coup de soleil.
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4: Des retards de 15 à 20 minutes sont à prévoir dans les montagnes neuchâteloises, entre le Cré du Locle et la douane du Col des Roches en direction de Morteau, sur l'axe Lausanne-Pontarlier entre les Clés et la douane de Valorbe en direction de Pontarlier. Et sur le site rts.ch/trafic, vous trouverez d'autres informations concernant le trafic routier.

0: Justin Timberlake et NS Sync, c'était la BO de Trolls. 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
1: Dites ça à cause de ma houppette, ma petite coupe de cheveux. Allez, suite dans un instant après les informations. Qu'en sera-t-il de la météo? Réponse tout de suite avec
2: Sylvie Belzer.
3: C'est une information de notre rédaction. Valérie Dietli est accusée d'avoir tenté de retirer 22 000 francs d'un compte bancaire du Centre Vaud. La principale intéressée nie en bloc alors qu'elle jouera son avenir politique lors de l'Assemblée des délégués de son parti le 2 septembre prochain. Forum reviendra plus longuement sur cette affaire. La fin de la vignette autoroutière physique, ce n'est pas pour tout de suite. Le Conseil fédéral refuse de passer au tout numérique pour l'instant, malgré la motion déposée par le conseiller national UDC Thomas de Courtenne. Il est prévu de supprimer la vignette physique dès que celle-ci concernera moins de 10% des ventes. Pour l'heure, le taux de vignette électronique était de 45% l'an dernier. La politique pharmaceutique américaine pourrait coûter très cher à la Suisse. Une étude chiffre à plus de 195 milliards de francs les pertes potentielles de valeur ajoutée d'ici 2040 et met en garde contre les conséquences pour les patients. Pour compenser la baisse des prix aux États-Unis, les groupes pharmaceutiques pourraient en effet retarder, voire renoncer à la commercialisation de nouveaux médicaments sur d'autres marchés. Ces effets seraient déjà perceptibles en Suisse, selon cette étude de l'Institut BAC, réalisée pour le compte d'Interpharma. La Suissesse portée disparue au Népal a été retrouvée vivante selon l'organisme népalais du tourisme qui avait signalé sa disparition après la crue gigantesque survenue à la frontière avec la Chine. Le département fédéral des affaires étrangères n'a aucune information concernant des citoyens suisses blessés ou décédés. Des investigations sont en cours. Pas moins de 667 personnes sont encore portées disparues. La plupart sont de nationalité indienne et népalaise. Une catastrophe qui a fait plus de 350 morts selon le dernier bilan. Khalid Sheikh Mohamed, considéré comme le cerveau des attentats du 11 septembre 2001, sera jugé à partir du 5 juin 2028 à Guantanamo, où il est actuellement détenu, a annoncé un porte-parole du tribunal militaire en charge du dossier. Il était l'un des principaux lieutenants d'Oussama Ben Laden au sein du groupe djihadiste Al-Qaïda, jusqu'à sa capture en mars 2003 au Pakistan. En juillet 2025, une cour d'appel américaine avait annulé l'accord de plaider coupable que lui et ses deux co-accusés avaient obtenu et qu'il aurait sans doute permis d'éviter d'encourir la peine capitale. L'ancien chef militaire des Serbes de Bosnie, Ratko Mladic, est mort à 84 ans. Arrêté en Serbie en 2011, après 16 ans de cavale, il a été condamné en 2017 à la perpétuité pour génocide, crimes de guerre et crimes contre l'humanité pendant la guerre de Bosnie, qui a fait près de 100 000 morts. Le comité de l'ONU pour l'élimination de la discrimination raciale a lancé une alerte ce jeudi sur une recrudescence de la xénophobie et des crimes de haine visant les migrants en Afrique du Sud. Depuis le début de l'année, depuis plusieurs mois, des organisations citoyennes soutenues par des partis politiques manifestent pour réclamer le départ de tous les immigrés en situation irrégulière en Afrique du Sud. Côté météo, du beau, même si des nuages ont envahi le ciel, 31 degrés au thermomètre, beau encore demain matin, puis arrivée de précipitations à partir du Jura. Elles s'étendront à la plaine, mais ne toucheront les Préalpes et le Valais qu'en milieu d'après-midi, il fera 24 degrés.
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0: 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Alors quand ils parlent de cette chanson, ils disent « Cette chanson est géniale, tout simplement, les bonnes chansons sont bonnes, point. » C'est « You Make My Dreams », deuxième heure de Tandem.

0: Marine Kaltenbacher et Philippe Martin.
1: Oui, et nous ne sommes pas tout seuls, vous êtes là, fidèle au poste, derrière votre autoradio peut-être, beaucoup de monde sur les routes, comme d'habitude et comme c'est le cas à cette heure-ci,
2: hein,
1: parce
2: qu'il y a
1: plein de gens dans les bouchons.
2: De vous accompagner sur le chemin du retour et vous nous écrivez beaucoup au 076 401 22 77. Alors on passait tout à l'heure la version de Bon Entendeur et Emma Peters.
3: Coup de soleil.
1: J'ai essayé de faire une imitation de Richard Cocciante.
2: Et Bilbo nous a dit « Hello, la version de Bon Entendeur est bien plus belle que la version originale braillée par Cocciante. »
1: On peut pas dire ça, c'était bien Cocciante quand même.
2: On a Christine qui nous dit « Bonjour Marine et Philippe, plaisir de vous réentendre le duo de tandem de fin de semaine. Pourriez-vous passer Beau Papa de Vianney? Bonne émission à vous deux. »
1: Ah, ça c'est très joli. Comment est-ce qu'on fait pour nous demander des choses et que va-t-il se passer dans l'émission?
2: Bah c'est très simple pour nous demander les choses. Un seul numéro, 076 400 22 77. Là, c'est un retour dans les années 90. On va parler aujourd'hui de How Bizarre, c'est ça, Philippe?
1: Exactement, avec le groupe OMC, avec une histoire féerique, magique, mais aussi tragique. Je vous en dis pas plus pour l'instant. Oui,
2: C'est fantastique.
1: J'ai l'art de la formule et des trucs qui se terminent en hic.
2: Exactement.
1: C'est pourquoi, parce que c'est chic. Je voulais vous passer Beau Papa. Jean-Claude est parti à la discothèque chercher le titre. Il arrive gentiment, le temps de meubler un petit peu. Mais ce que je vous propose, c'est que juste avant, on écoute un duo absolument génial avec un de nos anciens radars d'ailleurs.
2: Aciel, qui fait toutes les scènes de Suisse et de France en ce moment et qui va bientôt sortir un nouveau projet. Il est en collaboration avec Opinard sur ce titre qui s'appelle Revolver.
1: Et juste après, on fait plaisir à notre auditeur auditrice.
2: C'est pour Christine, il y aura Vianney avec Beau Papa.

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0: C'est Christine qui nous avait demandé ce choix de titre, Beau Papa de Vianney. Tout de suite, on s'en va dans les années 90.
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2: Et on va très loin. Attention, le jet lag. Vous aimez faire des longues heures d'avion, vous, non?
0: Bah, c'est pas que j'aime, mais j'aime aller plus loin sur
2: aller
0: Terre. Donc,
2: loin.
0: Oui.
2: Donc là, on va aller en Nouvelle-Zélande, si vous êtes d'accord avec notre compact 90s du jour. Et on va aller en 1995, retrouver un morceau alors qui est absolument inclassable. Je sais pas comment le classer ce morceau, vous l'écouterez tout à l'heure. Ça aurait peut-être un indice. C'est un peu pop, et un petit côté hip-hop également, guitare acoustique, des trompettes, façon mexicaine. Bref, il y a un peu tout, il y a à boire, il y a la mer et ses poissons, comme on dit dans ce titre. Ce titre, c'est OMC. How bizarre! On va en parler maintenant avec ce projet derrière lequel se cache Polly Fuemana. C'est un jeune artiste qui vient d'Otara. Otara, c'est un quartier populaire d'Auckland, en Nouvelle-Zélande. Alors, le groupe, déjà là-bas, c'est une petite blague parce que ça signifie, c'est ce que ça signifie OMC en fait.
0: Non?
2: C'était le Otara Millionaire Club. Voilà.
0: Okay.
2: Ils ont décidé que c'était une bande de millionnaires dans leur petit bled, dans le petit quartier d'Auckland, ce qui n'était évidemment pas du tout le cas. Donc, avec son producteur, Polly va travailler plusieurs jours sur diverses chansons. L'une d'entre elles s'appelle Big Top. C'est une chanson à la base sur le cirque, en fait. Ils se disent, tiens, on va faire une chanson sur les trapézistes roumains, sur les danseuses ouzbèques, le dresseur de lion et tout. Sauf que, finalement, à l'écoute, le producteur lui dit, c'est pas terrible, terrible ce qu'on a fait. Donc, ils reprennent tout à zéro. Et là, arrive une expression qu'il prononce dans la chanson, avant de la recommencer. C'est la chanson « Comme c'est bizarre, how bizarre !» Et ils se disent « Ah, mais c'est pas mal cette petite expression, on pourrait faire un truc un peu du genre. »
0: Mais c'est connu cette expression, c'est
2: ouais. «
0: Vous avez dit bizarre, comme
2: ouais.
0: c'est bizarre !»«
2: Comme c'est bizarre, vous avez dit bizarre
0: mmh. !»
2: Exactement. Et du coup, ils tiennent le refrain, une fois l'idée trouvée, Polly va rentrer en studio, et alors ce qui avait mis une semaine à sortir va être enregistré en 20 minutes en fait, il va faire la chanson en 20 minutes. Ça arrive, hein. Gainsbourg avait fait des chefs-d'œuvre comme ça en fait sur le coin d'un piano en quelques minutes. Du coup, le morceau sort, la suite est complètement folle. Bizarre devient numéro 1 aux États-Unis. Et oui, je dis aux États-Unis. C'est-à-dire que vous savez que pour rentrer dans le Billboard en général, il n'y avait que des Américains dans les années 90. Et là, tout d'un coup, il y a un Néo-Zélandais qui arrive. Et on se dit, mais qu'est-ce que c'est que c'est Tony, ce truc? Bonjour! Et du coup, ça cartonne partout en Europe également. Il va vendre, je ne sais pas si vous rendez du. Maintenant, on est à fond dans le streaming, mais à l'époque, vendre 4 millions de singles, c'était quand même
0: c'est énorme.
2: Un truc de dingue, voilà, pour un one shot. Malheureusement, il va pas pouvoir renouveler l'opération puisqu'il va c'est ce qu'on appelle, comment vous appelez ça, les one hits
0: wonder.
2: One hit wonder, voilà, donc un morceau puis plus rien. Et puis malheureusement, il va disparaître très jeune en 2010, à tout juste 40 ans, ce jeune producteur et musicien. OMC, voilà, je vous propose un petit retour en arrière de 30 ans, 1995, voici donc...
3: Comme c'est bizarre.
0: How bizarre.
2: Vous l'avez bien fait tout à l'heure, c'est bien.

0: La chanteuse et le guitariste de Blondie ont très souvent écrit la plupart des chansons, mais pas celle-ci. The Tide Is High, c'est une reprise. C'est un groupe vocal jamaïcain qui s'appelle Paragons, qu'il avait sorti initialement en 1967. C'était The Tide Is High.
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2: Suite à un accident, l'autoroute Bienne-Delémont est fermée entre la Heute et Sonsbeau en direction de Delémont. Une déviation est signalée dans ce secteur. Sinon, des retards de 15 à 20 minutes sont à prévoir sur l'axe Lausanne-Yverdon entre Villars-Sainte-Croix et la Sarre en direction d'Yverdon. Dans les montagnes neuchâteloises, entre le Cré du Locle et la douane du Col des Roches en direction de Morteau. Sur l'axe Lausanne-Pontarlier entre les Clés et la douane de Valorme en direction de Pontarlier. Et sur le contournement de Genève entre Mérin et Bar en direction de la France. Toutes vos infos et le trafic en temps réel en ce qui concerne les routes, c'est sur rts.ch/trafic. Bon courage dans les bouchons.
0: Et on va jouer ensemble maintenant au 0845 43 2 1 0. Top départ, on vous emmène au Champ du Rô dans le Noirmont, au Jura, avec le vendredi une jolie programmation. Hélène Segarra, Big Flo et Oli, Léman, The Seed, Nothing, Match Matin, The Fuzzy Brass 4, il y a de tout pour tous les goûts.
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0: Et pendant que vous nous appelez, on écoute les Love Bugs avec Miracle.

0: Ils sont là, ils sont en forme, nos auditeurs candidats. On accueille tout d'abord Serge. Vous êtes en forme, Serge ?
1: Oui, bonjour, oui, très en forme, merci.
0: Ah. Ça s'entend.
2: Hein. Faites du sport un peu, Serge ?
1: Ouais, un peu de l'apéro, voilà.
2: Ouais, vous savez comment on appelle ça ? On appelle ça le bar parallèle. C'est Coluche qui dit ça. Pour entrer dans un bar,
1: voilà,
2: buvez
1: un coup,
2: sortez, vous allez dans l'autre bar. C'est le bar parallèle.
1: Voilà.
2: C'est bien. Bon, vous appelez d'où, Serge ?
1: De Glétrance, dans la brasserie bourgeoise.
2: Très bien, parfait. Faites quoi dans la vie, on doit vous demander ?
1: Oui, conserverie.
2: Concierge.
1: Concierge de bâtiment.
0: Face à vous, Serge, on accueille Claude Alain. Bonjour, Claude Alain.
3: Bonjour.
0: Vous êtes en forme ?
3: Ça va très bien, merci.
0: Et alors, vous, d'où est-ce que vous nous appelez ?
3: De Lucie, dans le canton de Fribourg, dans la Glane.
2: Ah bah, vous êtes pas loin, dis donc.
0: Ouais.
2: Moi, fribourgeoise, Glane, fribourgeoise.
0: On pourrait presque faire l'apéro ensemble.
2: Eh ouais, peut-être. Vous faites quoi dans la vie, mon cher Claude Alain ?
3: Retraité.
2: C'est un beau métier, mais avant, vous aviez un travail ?
3: Oui, dans la grande distribution, on va dire ça.
2: Très bien. Bon, explication des règles du jeu de l'intro, ma chère Marine.
0: Claude Alain, Serge, vous allez vous affronter pour tenter de remporter 2 billets pour le chant du Gros le vendredi 4 septembre. On va vous passer 3 intros de chansons. Vous n'entendrez donc pas les artistes chanter, uniquement en vous basant sur l'instrumental. Est-ce que vous saurez nous dire quel artiste chante cette chanson ? Le plus rapide gagne le point.
2: Et il faut crier votre nom comme vous êtes 2 hommes en cas de bonne réponse, comme d'habitude.
4: Oui.
2: Le petit oui en cas de mauvaise. Le gros buzzer qui percute les tympans. Est-ce que vous êtes prêt, mon cher Serge ?
1: Oui, je suis prêt.
2: Culotte rouge à ma gauche. Claude Alain, vous êtes prêt aussi ?
3: Je suis prêt. Oui.
2: Marine.
0: C'est parti.
2: Première
0: chanson.
1: Serge.
0: Hélène
1: Segarra.
2: Hélène Segarra, vous êtes sûr ? J'ai l'impression qu'on vous a soufflé un peu là. Hey, on va voir.
1: Oui, ma chérie, là,
0: Serge, premier point. Qui c'est qui vous aide ?
2: Ouais, c'est sa femme
1: qui est avec moi. C'est ma chérie qui est avec moi.
0: Bon, ouais. Bah, alors, si vous gagnez, vous la prenez avec. Bon, hein.
2: Comment elle s'appelle ? Comment elle s'appelle, la chérie ?
1: Oui. Christelle.
2: Christelle. Bon, alors, Serge, vous êtes tout seul, Claude Alain ?
3: Je suis tout seul.
2: Deux contre un. Bon.
3: J'ai une aide.
2: Allez, on y va pour la deuxième intro, Marine.
0: C'est parti. Deuxième chanson.
2: Pas de Shazam, hein, les amis.
3: Non.
2: Alors ?
1: Serge.
2: Serge.
1: Je dirais Big Flo et Oli.
2: Il faut le réveiller, alors, du coup. Bon.
0: Ça fait 2-0 pour Serge. Claude Alain, on fait le dernier pour le sport. On espère que vous l'aurez, un chouïa moins connu.
2: Du coup, mon cher Serge, vous lui laissez un peu d'avance.
1: Oui.
2: À Claude Alain. Claude Alain, celui-ci est pour vous.
3: D'accord.
2: Je vous donne un indice sur le nom de la chanson. Voilà.
0: Qui c'est qui chante le chat ?
2: Qui chante le chat ? Je peux vous donner un autre indice à la limite.
3: Le chat, c'était...
2: Si vous voulez, c'est lui. Il a le nom d'un lac.
0: Artiste suisse. Sourire sur un quai de gare, que restera-t-il ? On a entendu Christelle, elle a dit les mains.
2: Bon, voilà.
1: Ouais, moi, je connais pas. Alors.
0: Moi, je propose qu'on donne les 2 billets à Christelle.
2: Ouais. Bon, on fait les comptes. On fait les comptes, ma chère Marine.
0: Ça fait 3-0 pour Christelle.
2: Ouais.
0: Serge et Claude Alain, merci d'avoir joué.
2: Bon, Claude Alain, on vous embrasse. On vous souhaite une bonne soirée quand même. Vous jouez avec nous quand vous voulez.
3: D'accord.
2: À tout bientôt, Claude Alain. Hein.
0: Bonne soirée, merci beaucoup.
2: Ouais, non, mais l'armada de toute l'équipe de Serge, là, les informaticiens, les hackers, Google, Shazam et tout.
0: Ils étaient tous là, toute l'équipe sur le coup. Serge, vous restez avec nous en antenne, on prend vos coordonnées et félicitations, vous partez au champ du gros.
2: À bientôt, Serge.
3: Merci beaucoup.
2: Bye bye. Bientôt, je pourrais dire que vous êtes une femme extraordinaire, mais c'est pas le titre de la chanson, c'est un homme extraordinaire. Dommage.
0: Voici les Innocents.

0: Houston, nous avons un problème.
1: C'était Billy Preston avec...
0: Houston,
1: Nothing for Nothing. Et la suite oui. ne veut pas partir
2: non,
1: apparemment,
2: mais c'est pas
1: Philippe
2: grave. Martin. Il n'y a pas besoin de la suite. La suite, c'est nous.
1: La suite, c'est vous.
2: Il y en a qui disait « La République, c'est moi ». Moi, je dis « La suite, c'est nous ».
1: Hein? Vous nous écrivez toujours au 076 400 22 77. Alors, on a un auditeur qui s'appelle Bernard.
2: Je vois Edith Maté qui rentre avec des machins magnétiques. C'est vous qui avez planté le studio là. C'est pas.
1: Il n'y a pas de super méchant en technique, Philippe Martin. C'est juste un problème de. Bah, ils ont été chercher la chanson au sous-sol.
2: Ah, bah oui, c'est,
1: la
2: bah oui, c'est Jean-Claude. Chaque fois, vous avez aussi ce problème le matin avec Jean-Claude qui va chercher les chansons au sous-sol?
3: Non, jamais.
1: Mais par contre,
2: c'est comme moi,
1: ça vous intéresse ce qu'il demande comme chanson Bernard?
2: Bien
1: ou...
2: sûr, voilà. bien sûr, évidemment.
1: Il aimerait écouter Dolly Parton avec Silver Dagger. En hommage.
2: Oui, Dolly Parton, si je renvoie Jean-Claude qui est en PLS là, chercher Dolly Parton au moins 6, il va nous faire une syncope, le pauvre.
1: Ça
2: peut-être après,
1: dans la
2: dernière heure, on va faire ça comme ça.
1: Aux alentours de 18h30, on vous passera quelques chansons, oui.
2: Là, le grand mystère, est-ce que vous prenez des paris? 2 balles chacun. Si Eddy de Préto part maintenant, je paye les cafés demain matin.
4: Wouhou.
2: D'accord, 3, 2, 1, top.
1: Ah, bon, ah

0: Sam Smith à l'instant avec I'm not the only one. On file dans le trafic et sur les routes.
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2: Suite à un accident, l'autoroute Bienne-Delémont est toujours fermée entre la Heute et Sensbeau en direction de Delémont. Une déviation est signalée, sinon des retards de 15 à 20 minutes sont à prévoir. Sur l'axe Lausanne-Yverdon, entre Villars-Sainte-Croix et la Sarra en direction d'Yverdon, dans les montagnes neuchâteloises, entre le Cré du Locle et la douane du Col des Roches en direction de Morteau, sur l'axe Lausanne-Pontarlier, entre les Clés et la douane de Valorbe en direction de Pontarlier, et sur le contournement de Genève, entre Mérin et Bardonnay en direction de la France. 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

0: Ambassador. C'est que ça peut vous faire penser à quelque chose. C'est le Un jour tu m'as laissé tomber de De Palmas. Je crois que c'est De Palmas qui l'a fait en premier. Copyright.
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2: La dernière heure de Tandem dans quelques instants avec notre nouveauté pour l'instant. Les informations, il est 18h.
3: Pierre-Étienne Joie.
4: Au moins un millier de personnes, dont plus de 800 ressortissants étrangers, sont portés disparus après un amas gigantesque de glace, de boue et de roches qui s'est déversé dans une rivière de l'Himalaya. Cela a fait des crues dévastatrices à la frontière entre le Népal et le Tibet chinois. La police a fait état de plus de 360 morts et dit s'attendre à voir le bilan s'alourdir. À noter qu'une Suissesse a été retrouvée vivante au Népal. L'organisme népalais du tourisme avait signalé sa disparition. Le département fédéral de la Défense veut créer un nouveau centre civil et militaire dédié aux drones et à la robotique, avec un pôle technologique et un commandement militaire. Le département l'a annoncé ce matin. On connaîtra l'emplacement et la date d'inauguration dans les prochains mois. Le pôle technologique rassemblera les besoins de la troupe, les compétences technologiques d'armes à Suisse et les connaissances des hautes écoles, des start-up et de l'industrie. L'ONU demande des règles pour tous les réseaux sociaux après le procès du groupe américain Meta. Les gouvernements doivent en faire davantage plutôt que d'attendre que des tribunaux ou des entreprises œuvrent, a dit le haut commissaire aux droits de l'homme. Meta a accepté de payer près de 17 milliards de dollars et de brider ses applications par défaut pour les moins de 18 ans pour mettre fin aux poursuites judiciaires. Le groupe était accusé par une quarantaine d'États américains d'avoir rendu certains réseaux sociaux addictifs pour les jeunes. Et puis l'augmentation des tarifs des plateformes de streaming comme Netflix doit être mieux encadrée. Le Conseil fédéral accepte sans commentaire une motion PLR qui veut mieux protéger les consommateurs. Ces dernières années, plusieurs fournisseurs de services numériques par abonnement ont procédé à des augmentations répétées de leurs tarifs en se fondant sur des conditions générales qui leur donnent une large latitude pour agir unilatéralement, critique le motionnaire. À Genève, une large alliance de partis et d'associations soutient le crédit de près de 40 millions de francs en faveur d'infrastructures transfrontalières de mobilité. Le texte sera en votation le 27 septembre. Les projets visent à réduire le trafic de 15 000 véhicules par jour en renforçant les transports publics et les P+R. Deux personnes ont été tuées dans un lycée près de Berlin, selon des médias régionaux. La police a annoncé avoir arrêté un suspect. Jeune homme de 19 ans aurait tué son ex-petite amie de 18 ans. Un homme de 30 ans aurait été tué alors qu'il tentait d'empêcher l'auteur de passer à l'acte. Le secrétaire général de l'ONU a lancé un appel pour réunir 1 milliard 100 millions de dollars afin de compléter un plan d'aide pour lutter contre l'épidémie d'Ebola en République démocratique du Congo. En Ouganda, il n'y a plus de contamination depuis 42 jours. L'ONU a averti le 21 août déjà que l'épidémie en RDC progressait de manière exponentielle et plus rapidement que la réponse sanitaire. Une nouvelle soirée d'athlétisme prévue ce soir à Zurich, 6 jours après Athletissima. Les meilleurs de la planète ont à nouveau rendez-vous en Suisse pour le meeting du Weltklasse. Les conditions sont là pour battre de nouveaux records. Les yeux sont rivés sur Audrey Véro sur le 800 mètres. Côté perche masculine, on attend évidemment la star suédoise Armand Duplantis. Le meeting du Weltklasse, c'est à suivre en images sur RTS2 dès 19h45. Et puis, côté météo, beau encore demain matin, puis arrivée de précipitations à partir du Jura. Elles vont s'étendre à la plaine, mais ne toucheront les Préalpes et le Valais qu'en milieu d'après-midi. 24 degrés. Retour du soleil ce week-end. Température 27 à 28 degrés.
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2: Dans cette chanson, le chanteur de 21 Pilots, Joseph Tyler, parle de la nostalgie de l'enfance et la pression qu'on peut ressentir à l'âge adulte. Voici Stressed Out.

0: Marine Kaltenbacher et Philippe Martin.
1: Yes!
2: Et vous, toujours aussi nombreux, ça nous fait tellement plaisir de vous lire. C'est la rentrée un peu pour tout le monde, hein. La rentrée de tandem.
1: Ouais, alors la rentrée, c'était... je sais qu'il y a les Valaisans qui reprennent là. Et puis, il y a les Fribourgeois également qui ont repris il n'y a pas longtemps. Mm-hmm. C'est un peu les retardataires des romans.
2: Exactement, tout comme nous. Alors, vous nous écrivez un tas de messages. On a Alain de Avignon qui nous dit
1: Avignon.
2: Bonjour. Ouais, il nous écrit depuis Avignon.
1: Mais dis donc.
2: Sur le pont.
1: On y danse tout en rond.
2: Il
1: vous
2: paraît.
1: Êtes déjà vu le pont d'Avignon?
2: Oui.
1: Il est fracassé, il est tout
2: oui,
1: petit.
2: Il est fracassé.
1: Et puis on peut rien traverser avec ce truc là.
2: Oui, j'ai été allé le voir quand j'étais toute petite.
1: Voilà.
2: Et on avait chanté la chanson.
1: Je crois qu'il est numéro 2 dans les travaux non finis après l'autoroute qui va dans le Haut-Valais là.
2: C'est possible. Et puis on a Jocelyne qui nous dit bonjour les amis, contente de vous retrouver cet été. Rime avec déménagement, j'ai eu la joie de trouver un appartement dans mon village de cœur, Haute-Nanda. Que du bonheur. Elle nous envoie une très jolie vidéo de Haute-Nanda. Elle dit une chanson qui me ferait très plaisir, ce serait un titre de Christophe Maé.
1: Ah bah écoutez, si je vous dis qu'on s'attache et qu'on s'empoisonne avec des flèches qui nous illusionnent.
2: Ben je vous dis que c'est la chanson parfaite pour
1: voilà.
2: Jocelyne.
1: C'est cadeau.

0: Jean-Louis Aubert, merveille, peut-être un hommage à ma pâtisserie. Je ne sais pas si on peut appeler ça une pâtisserie ou manger des merveilles.
1: Oui, j'adore les merveilles, mais c'est pendant le carnaval qu'il y a des merveilles.
0: C'est tout le temps, il y en a toute l'année. Est-ce que vous broyez
1: les trucs ? Je suis pas sûr que vous trouvez des merveilles toute l'année.
0: Est-ce que vous les broyez à la fin puis vous ramassez le sucre avec un bout de merveille comme ça pour sucre glace ? Non, vous faites pas ça vous.
1: Tiens, j'ai envie de merveille maintenant.
0: J'ai envie de merveille. Et puis bientôt ça va être les marrons aussi avec l'arrivée des marrons.
1: J'adore les marrons.
0: Donc c'était Jean-Louis Aubert, bien sûr, et merveille, on s'égare, mais retrouvons notre route, notre chemin. Vous êtes notre phare dans la nuit avec la nouveauté de ce jeudi.
1: Aujourd'hui, on vous présente Akash. Il est zurichois et c'est un jeune artiste qui a commencé la musique très très tôt puisqu'il commence le piano à seulement 5 ans et ensuite il développe son propre univers et il sort un tout premier EP avec son ami et collaborateur Ellie, l'EP If I Don't Laugh, I Will Cry. Si je ne rigole pas, j'en pleurerai. Le projet marche bien et ensuite il décide de sortir un projet tout seul, solo, qui s'appelle Superstar, qui sort également en 2024 et sur lequel on retrouve ce titre.

Akash, till my body bleed. Et si on parle de lui aujourd'hui, c'est parce qu'il y a du nouveau le 26 juin dernier, sa toute dernière sortie. C'est un titre qui s'appelle Spit It Out. Le Zurichois Akash sur RTS Option Musique, c'est maintenant.

0: Non seulement Michel Berger a le sens de la mélodie, mais il avait le groove. Quel groove incroyable.
1: Le groove de l'empereur.
0: Very baby. C'était France Gall avec musique et juste avant cette découverte signée par l'équipe de programmation et par Marine Kaltenbacher, c'était Akash avec Split It Out, on file sur les routes.
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3: Suite à un accident, l'autoroute Bienne-Delémont est toujours fermée entre la Heute et Sensbeau en direction de Delémont. Une déviation est signalée. Sinon, des retards de 15 à 20 minutes sont à prévoir sur l'axe Lausanne-Yverdon entre Villars-Sainte-Croix et La Sarra en direction d'Yverdon et sur le contournement de Genève entre Mérin et Bardonnay en direction de la France.
0: C'est tout ?
3: C'est tout.
0: Ah bah, je m'attendais à plus que ça.
3: Pas mal, hein.
0: J'étais parti à la cafette, là, du coup.
3: Bah, revenez.
0: Non, pour une heure.
3: Et posez ce sachet de sucre.
0: Voilà. Bon, plusieurs choses. Demain, vous savez ce que c'est demain comme journée mondiale ?
3: Ah oui, bah, il dit avant.
0: C'est la journée mondiale du nœud papillon. Incroyable, ça, franchement.
3: Vous allez en mettre un pour l'occasion ?
0: Non.
3: Pourquoi
0: mais par
3: pas ?
0: Par contre, j'ai pensé à Sébastien Pache. Sébastien Pache qui met des nœuds papillons tout le temps. Vous savez ça ?
1: Mais je l'ai jamais vu avec un nœud papillon.
0: Ah ouais, il met souvent des nœuds papillons, Sébastien Pache. Je l'ai vu d'ailleurs ce week-end avec un film pape.
3: Oui.
0: Donc demain, on fera des blind tests spécial papillons demain.
3: Magnifique.
0: Sympa, non hein. Bon, autre info, celle-là, ça vous intéresse pas trop, cette info que je vais donner.
3: Si ?
0: Non. Par contre, si je vous dis que Pierre de Mar sera à l'Olympia,
3: c'est
0: ça tout
3: Pierre
0: de suite.
3: Pierre de Mar.
0: Pierre de Mar sera à l'Olympia, ça vous dit tout de suite plus. Non ?
3: C'est pas fruit de mer. Pierre de Mar.
0: 8 et 9 décembre, Olympia. Vous avez pris vos billets ?
3: Non.
0: Ne comptez pas sur moi pour les payer, c'est beaucoup trop cher. On écoute maintenant.
3: Avec Mercredi.

0: Le premier contact avec la musique pour la jeune voix Keiyoko a eu lieu quand elle avait 5-6 ans avec des cours de piano et de solfège. Ensuite, son apprentissage a été moins conventionnel puisque, passionnée de technologie, elle s'est formée à l'ingénierie du son. Et ce n'est pas que la curiosité qui a poussé Keiyoko à être autonome techniquement. L'artiste revendique volontairement d'être autodidacte de l'écriture jusqu'au mix et parfois au mastering de ses chansons. Ainsi, Keiyoko a sorti son premier EP début 2026.
1: Par mon caractère, je suis très introvertie et surtout avec mon art, j'aime bien faire les choses seule. J'ai toujours été assez indépendante dans les actions que j'ai un peu avec la vie et puis aussi avec du coup la musique. Durant mes concerts, en fait, ce que moi, l'intention et l'énergie que j'ai quand je suis chez moi en studio en train de créer ma musique et tout l'univers qui entoure le son que je suis en train de faire, naturellement, je vais penser à ce que ça va donner sur scène. J'ai pas du tout envie d'être un personnage que je ne suis pas. J'ai besoin d'être à 100% moi-même, en tout cas dans l'intention et dans l'énergie que j'ai avec ma musique. Et donc sur scène, j'essaye vraiment de transmettre ça. Pour décrire ma musique, je dirais que c'est un mélange entre du bedroom pop. Il y a des influences rap, ça m'inspire énormément pour l'écriture. Il y a aussi beaucoup ce côté ambiant, parce que je fais beaucoup de choses assez planantes. Il y a de l'R&B, parce que mes top lines, elles sont assez influencées par l'R&B aussi. Le morceau Haru, du coup, qu'on dit en japonais, ça veut dire le printemps. Je crois que je l'ai fait en 30 minutes et ça a été hyper intuitif. J'ai l'impression que j'étais en transe quand je l'ai fait. C'était léger, c'était fluide, ça me touchait aussi. Haru, c'était vraiment le morceau qui m'a permis de me dire « Ok, bah là, je crois que j'ai quelque chose qui me plaît, qui me ressemble. » Et je crois que c'est vers cette direction-là que je peux aller. Et c'est là où j'ai réussi à créer, du coup, mon EP « Yuki's Blue Greenhouse ».

0: Si vous pensez que cette chanson parle de drogue, vous avez raison. Le Space Cowboy.
1: Vous êtes sérieuse? Vous pouvez pas dire ça comme ça.
0: Pourquoi?
1: Je pensais que vous alliez dire, vous avez tort.
0: Non, non, le Space Cowboy, c'est simplement une métaphore pour l'effet de la drogue. Alors, il avait sorti cet album en 1994, il l'avait appelé Le Retour du Cowboy de l'espace. C'était bien évidemment Jimmy Rockway.
1: Qu'est-ce qu'il était en pleine gloire à l'époque quand sont sortis ces ouais. albums sur Sofer. C'était l'époque où vous n'avez pas connu ça, vous êtes trop jeune, mais il y avait un mouvement qui s'appelait l'acid jazz, qui existe encore, qui regroupait un peu Incognito avec le label Talking Loud et toute cette musique qui a fait des magnifiques soirées à Montreux, des beaux jours également de nos amis, nos copains de Couleur 3 entre autres. Voilà, donc c'était la grosse période de Jamie Rockway. Grosse période aussi pour notre ami Cassien Bray, la centième
0: d'une vie en vinyle, cette émission exceptionnelle qui vous est offerte chaque dimanche. Et alors ce dimanche on aura la vie en vinyle de Charlotte Gabry.
1: Alors vous l'avez vu plein de fois sur scène, elle a joué avec la clique de Babysitting également,
0: oui.
1: avec toute l'équipe de LOL. Charlotte Gabry, humoriste, comédienne, qui sera au micro de Cassien Bray. Le concept est simple, comme d'habitude, on déroule un petit peu la bande originale de la vie de l'invité à travers ses vinyles, les chansons qui ont marqué son parcours, sa jeunesse, son enfance. Parfois, il y a toujours des petites pépites comme ça que nous font découvrir ces artistes.
0: Elle est comédienne, humoriste, auteure, et Charlotte Gabry, oui, elle est auteure, elle a sorti un roman qui s'appelle ouais. Déjeuner en paix.
1: Elle est venue plein de fois à Montreux également, Montreux
0: Festival
1: de Montreux, exactement.
0: Un peu d'amour, aussi Gaël Faye, avec Histoire d'amour.
1: Pourquoi? Il n'y en avait pas assez dans cette émission.
0: Mais ça manque,
1: ah bon.
0: Ça manque toujours.

0: très engagé, Bob Marley. Alors, j'ai pas l'année, mais c'est pas tout jeune. C'était Get Up, Stand Up. Et puis, juste avant, Marine, vous vouliez qu'on parle d'amour. Eh bien, il l'a fait. Notre ami Gaël Faye, avec Parler d'amour, justement.
1: 1973, Get Up, Stand Up.
0: Ah, dites-moi.
1: Get up for you, right. Johnny Jane,
0: ouais.
1: Il est passé par le conservatoire d'Orléans et les Beaux-Arts.
0: Vous savez tout sur tout, vous ?
1: Bah, non. Posez-moi une question.
0: Vous êtes... Ah, mais vous êtes... c'est bien Marine ou c'est Marine GPT ?
1: Alors, je regarde jamais sur ChatGPT parce qu'il dit toujours n'importe quoi.
0: Vous avez bien raison, d'ailleurs.
1: Moi, il me donne les mauvaises années, les mauvais titres.
0: Moi, il m'a dit que c'était pas vous avec moi ce soir. Il m'a dit que vous étiez Sven Sack.
1: J'ai
0: dit ChatGPT avec qui je fais l'émission ce soir. Il m'a dit Sven Sack.
1: Il m'avait dit oui, effectivement.
0: Que des bêtises.
1: Francis Cabrel et sa chanson très connue de Balance ton quoi.
0: Oui, Thriller.
1: pas sûr de ça.
0: Oui, c'est vrai qu'il est pas tôt. Mais ça nous laisse quand même un peu d'espoir.
1: Oui, ça nous laisse une marge de manœuvre. On ne sert pas encore à rien. Donc Johnny Jane, on l'écoute maintenant. Jeune artiste en pleine expansion. Et oui, ces mots sont de moi.
0: Extension aussi peut-être.
1: Pourquoi?
0: Tu fais des étirements.

0: My Body Isn't Ready, c'est le tout nouveau single de Somber à l'instant sur RTS Option Musique.
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2: Et bonne nouvelle pour les automobilistes sur l'autoroute Bienne-Delémont. Eh bien, le tronçon est à nouveau ouvert entre la Heute et Sansbeau après une fermeture une bonne partie de cet après-midi en direction de Delémont. Pour tout complément d'infos, vous avez toutes les informations en temps réel sur le trafic rts.ch/trafic. Bonne route à toutes et tous et surtout soyez prudents et prudentes.
0: Ainsi s'achève ce tandem du jeudi. On se retrouve demain 16h-19h.
2: Vous êtes sûr ?
0: Je suis certaine, vous et moi. Vous et moi, Philippe Martin.
2: Très bien.
0: Et puis la suite de la soirée, vous la passez avec Joe Herba.
2: Exact, un nouvel épisode de la salade de fruits. C'est à partir de 19h et puis à 20h, il rempile derrière son bar.
0: Pascal Chouvet et le bar de l'hôtel.
2: Exactement, dont nous ne sommes pas les piliers d'ailleurs. Et puis demain matin, à cette même place, c'est Marie Crevoisier qui vous sert le café, les croissants, même le déca, hein, si ça vous stresse trop le café le matin.
0: Même du thé
2: au
0: gingembre.
2: À partir de 7h, juste après Cassie. Cassien Bray, alors Cassien Bray, lui, c'est chant du coq. Hein.
0: Ouais,
2: c'est que c'est lui qui réveille le coq.
0: Et oh, c'est l'heure.
2: C'est vous dire s'il se lève tôt. Bon, allez, on se quitte avec.
0: Robert Palmer, Mercy, Mercy Me.
2: Mais il n'y a pas de quoi. À demain.
0: À demain.

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1: Très belle soirée à toutes et tous. Restez bien avec nous, les oreilles vissées sur RTS Option Musique. Les informations tout de suite, il est 19h.
2: Virginie Langeroc.
3: Valérie Ditlie est accusée d'avoir tenté de retirer 22 000 francs d'un compte bancaire du Centre Vaud, son propre parti. La conseillère d'État dément alors qu'elle va jouer son avenir politique lors de l'Assemblée des délégués de son parti. Ce sera le 2 septembre. Deux Suissesses ont été secourues au Népal après la crue survenue à la frontière avec la Chine. Elles sont en relativement bonne santé compte tenu des circonstances, précise le département fédéral des affaires étrangères, qui annonce par ailleurs mettre à disposition par l'intermédiaire des Nations Unies $1 million pour financer des mesures d'aide humanitaire au Népal. Plus de 1300 personnes sont encore portées disparues. La plupart sont de nationalité indienne et népalaise. Une catastrophe qui a fait plus de 350 morts selon le dernier bilan. En Suisse, le département fédéral de la Défense veut créer un nouveau centre civil et militaire dédié aux drones et à la robotique. Le département de la Défense l'annonce ce matin. On connaîtra l'emplacement et la date d'inauguration dans les prochains mois. L'objectif, c'est de développer des nouvelles solutions avec des drones, de les tester et de pouvoir les mettre rapidement à disposition de l'armée suisse. L'ancien chef militaire des Serbes de Bosnie, Ratko Mladic, est mort en détention. Il avait 84 ans. Son décès a été annoncé aujourd'hui par la télévision publique serbe. Il avait été arrêté en Serbie en 2011 après 16 années de cavale. Il avait été condamné en 2017 à la prison à vie pour génocide, crimes de guerre et crimes contre l'humanité pendant la guerre de Bosnie qui avait fait près de 100 000 morts. C'était l'une des artistes les plus cotées. On a appris hier soir la mort de Yayoi Kusama, la plasticienne contemporaine japonaise, surnommée la reine des pois. Elle avait 97 ans, mondialement connue pour ses motifs de pois et ses installations immersives. Elle puisait son inspiration dans les hallucinations qui l'accompagnaient depuis l'enfance. La Fondation Bayeler à Bâle lui avait consacré il y a quelques mois une exposition. C'était la toute première rétrospective en Suisse de Yayoi Kusama avec près de 300 pièces. Une soirée d'athlétisme prévue ce soir à Zurich, 6 jours après Athletissima. Les meilleurs athlètes de la planète ont de nouveau rendez-vous en Suisse. Il pourrait y avoir de nouveaux records. Les yeux sont rivés notamment sur Audrey Vérot et le 800 mètres. Et puis côté perche, on attend évidemment la star suédoise Armand Duplantis. Le meeting est à suivre en images sur RTS2 dès 19h45 et dans nos rendez-vous d'information. L'Union européenne de football, l'UEFA, prépare une plainte pour gestion déloyale contre le patron de la FIFA, la Fédération internationale de foot, Gianni Infantino. L'instance européenne lui reproche son projet d'ouverture de la Coupe du Monde à des investisseurs privés, projet qui n'a finalement pas abouti et qui avait soulevé un tollé de critiques. Le patron du football mondial ignore toujours les appels à la démission, il s'accroche à son poste, mais l'UEFA, à la tête de la fronde contre Gianni Infantino, a donc saisi la justice américaine pour contraindre les filiales de la FIFA à lui remettre toute une série de documents. Une plainte pour gestion déloyale, si elle aboutit, pourrait être passible de 5 années de prison. Le temps demain, du soleil, toujours au moins jusqu'en milieu d'après-midi. Il y aura ensuite des nuages dans l'après-midi avec l'arrivée d'un front orageux et des pluies qui pourraient être assez fortes. Avec du vent de sud-ouest et des rafales possibles également de Joran, il fera un maximum de 29 degrés.
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0: Michel Legrand.
1: Il y a le talent et le muscle, il y a le génie et le muscle. Mais le muscle, il est indispensable. Parce que quand un coureur n'arrive pas à courir pour attraper la balle, bah, c'est une merde. Quoi. Or, les artistes, les créateurs, c'est la même chose. Moi, je travaille tout le temps. C'est-à-dire que, comme je suis toujours en mouvement, toujours en action, si vous voulez, donner une image pour être le plus clair, je pompe mon puits sans arrêt. Ce qui fait que l'eau dans mon puits, elle est toujours à ras bord. Jamais elle ne descend.

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1: L'attaque.
2: Il y a quelque temps, je reçois un téléphone de Miles qui dit « Hey, The Frog !» Il m'appelle The Frog. Vous pouvez parler l'anglais, un petit peu. Enfin, il dit « Bon, il dit, salut la grenouille, bring your ass over here. » Ça veut dire « Ramène ton cul par ici. » On dit « Qu'est-ce qui se passe ?» Il me dit « Voilà, j'ai la musique d'un film australien à faire. Viens, je veux qu'on la fasse ensemble. » Alors quand Miles vous appelle, vous y allez tout de suite. Miles, c'est une espèce de... C'est très intéressant d'ailleurs, parce que Miles, depuis 25 ans, 30 ans, c'est l'espèce de patron des musiciens de jazz. C'est celui qui règne. C'est Miles, c'est une tête, c'est un leader. Moi, je sais que lorsque j'étais môme comme ça et que les gens me disaient « Si Miles t'a adopté, tu peux rester en Amérique et tous les musiciens vont t'aimer. Si Miles te rejette, tu peux rentrer chez toi et faire autre chose. »

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1: Ma nourriture quotidienne de chaque seconde, c'est la musique. Alors je veux avoir des nourritures variées. Je veux pouvoir jouer, je veux pouvoir diriger, je veux pouvoir chanter, écrire, composer, dicter, reprendre, arranger. Voilà, je veux pouvoir faire des images sur la musique, je veux que tout ce qui est musical ne m'échappe pas.

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1: Virginie Langeroc.
2: En athlétisme, la soirée a commencé au meeting Weltklasse de Zurich, direction le stade du Letzigrund. Grégoire Perroux, bonsoir.
3: Bonsoir.
2: On vous retrouve sur place et parmi les têtes d'affiche présentes ce soir à Zurich, il y a déjà quelques premiers résultats.
3: Oui, et des très beaux résultats pour les Suisses jusqu'à présent. Jason Joseph, le tout récent champion d'Europe du 110 mètres, s'est régalé sur cette piste du Letzigrund. Le Ballois a remporté l'épreuve en 13-11, soit son meilleur chrono de la saison. Derrière, sur le 200 mètres féminin, l'argovienne Fabienne Hunke a aussi triomphé dans une course qui a vu la vaudoise Léonie Pointet terminer 7e et la bernoise Bunjinka Kambuji 8e. Et enfin, Marcel Hug s'est aussi imposé sur 1500 mètres en fauteuil roulant. Ces trois compétitions n'étaient pas estampillées Ligue de Diamants, contrairement au saut en hauteur féminin. Une Suissesse engagée, la vaudoise Marie-Thérèse Ngondo, n'a pas réussi à franchir 1m85. Elle se classe donc 10e. Prochain Suisse à entrer en lice, il y aura Dominique Lobalou sur 3000 mètres et Simone Ehammer en saut en longueur.
2: Merci Grégoire Perroux en direct. La soirée est effectivement loin d'être finie. On vous retrouve tout à l'heure à 21h et ce meeting est à suivre aussi, si vous le souhaitez, en direct et en images sur RTS2. La conseillère d'État vaudoise Valérie Dietli quitte le centre. Dans une interview au journal Le Temps, elle annonce la création d'une nouvelle formation, le mouvement libéral. L'actuelle ministre de l'Agriculture et du Numérique du canton de Vaud prend cette décision quelques jours après avoir perdu le soutien du comité de son parti et à 6 mois des élections cantonales. Le centre Vaud se réunira la semaine prochaine, mercredi, en assemblée des délégués pour décider ou non de soutenir sa ministre pour une nouvelle candidature au Conseil d'État. Quel que soit le résultat, Valérie Dietli a donc pris son autonomie et elle compte bien briguer de son côté un second mandat au gouvernement vaudois. Plus de 2400 personnes, dont plusieurs centaines de touristes, sont portées disparues après les coulées de boue qui ont dévasté plusieurs vallées du Népal et de la région chinoise du Tibet. 2 Suissesses ont été secourues. Une autre citoyenne suisse semble avoir été prise dans la catastrophe sans qu'aucun contact n'ait pu être établi avec elle jusqu'à présent. L'aide internationale reste encore limitée. Le chef des opérations humanitaires des Nations Unies annonce le déblocage d'une aide de 2 millions de dollars pour des soins d'urgence, des abris et de l'eau. Le Programme alimentaire mondial et le Fonds des Nations Unies pour l'enfance se préparent aussi à acheminer une aide humanitaire vers ces zones touchées. Le ministère suisse de la Défense veut créer un bataillon de drones pour son armée. Il l'annonce aujourd'hui dans un contexte général de réarmement dans toute l'Europe. Le ministère de la Défense souligne que les drones, la défense contre les drones et la robotique sont devenus une priorité stratégique. La fin de la vignette autoroutière physique n'est pas pour tout de suite. Le Conseil fédéral refuse de passer au tout numérique pour le moment. Malgré une motion déposée par le conseiller national Thomas de Courtaine, il est prévu de supprimer la vignette physique dès que celle-ci concernera moins de 10% des ventes. On en est loin. L'an passé, le taux des vignettes numériques était de seulement 45%. Le temps, demain la journée sera assez ensoleillée, jusqu'en milieu d'après-midi viendront ensuite de fortes averses. Pas mal de vent, il pourra faire jusqu'à 29 degrés.
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fidèle parmi les fidèles du bar de l'hôtel Léon Bridges, c'est bien qu'il s'agit d'une peaceful place, un lieu qui accueille aussi la Saudade de Cesaria Evora et Bonga.

0: New York.
1: C'est James Brown qui nous a proposé Papa Don't Take No Mess, alors que Billy Joel et Tony Bennett évoquaient ce fameux état d'esprit new-yorkais, New York State of Mind.

que ta rivière n'est pas à sec. C'est Richard Hawley qui nous le rappelle. 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Et une touche de Brésil, comme souvent au bar de l'hôtel, Elis Regina pour Canto de Osana.

peu rabat-joie, Paul Young, avec son Don't Dream It's Over. Et une deuxième dose de Brésil avec Sylvia Telles et Disco Sao.

paraît qu'avec Desi, on mettrait Paris en bouteille, ce qui n'a pas empêché Dean Martin de chanter If. Et Lana Del Rey, The Greatest, en toute modestie.

There Will Never Be Another You, la promesse de Joe Williams accompagné par l'orchestre de Count Basie, ce qui met des papillons dans le ventre de Liana Flores et Tim Bernardes, Butterflies. Avant la fermeture, Cyril Aimé nous offrira encore Dos Gardenias. Pas de bar de l'hôtel demain, vous avez rendez-vous avec La Fièvre et Joe Herbar, à lundi donc, 20h, au bar de l'hôtel.

0: 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Il est 21h.
1: Virginie Langeroc.
2: Et on commence avec de l'athlétisme, avec le meeting Weltklasse de Zurich. Grégoire Perroux, vous êtes toujours sur place. On vous retrouve au stade Lady Ground. Alors, est-ce que la moisson de victoires et de records, notamment chez les Suisses, mais pas seulement, se poursuit?
3: Alors là, plus la soirée avance, plus le niveau monte hein, pour les Suisses sur le 100 mètres féminin remporté par la championne olympique de Sainte-Lucie, Julienne Alfred. La zougoise Géraldine Ditizio-Frey a terminé 9e et dernière, alors que sur le 3000 mètres homme, Dominique Lebalou s'est classé 14e. Donc pas de nouvelle victoire suisse. Pour l'instant, la sensation de la soirée, c'est le nouveau record du monde du 400 mètres air réalisé par le Brésilien Alisson Dos Santos devant l'ex-tenant du record, le Norvégien Carsten Warholm. Et des records du monde, on en espère d'autres, hein, alors qu'on suit un concours à la perche incroyable, on en espère d'autres, hein, notamment aussi la fribourgeoise Audrey Véraud qui courra le 800 mètres dans un peu moins de 40 minutes.
2: On a hâte de découvrir tout ça, on vous retrouve à 22h et ce meeting est aussi à suivre si vous le souhaitez d'ici là, bien sûr, en image sur RTS2. Et puis il y avait aussi ce soir du football, le FC Sion qui affronte en ce moment l'Ajax Amsterdam. Ça se passe aux Pays-Bas, un match barrage retour de la Conference League. Les Valaisans avaient un passif de 2 buts à remonter avant le coup d'envoi. Et bien maintenant, ils ont 3 buts à remonter, Stéphane Fresconi.
4: Ouais, il n'aura fallu que 33 secondes à l'Ajax pour ouvrir la marque. Début de match catastrophique des Valaisans, un premier quart d'heure à sens unique, avant le show Winsley Botelli. 2 buts pour l'attaquant valaisan au 18e et 36e minute. De quoi rêver d'exploit, mais un rêve long de 3 minutes seulement, le temps pour l'Ajax d'égaliser avant de prendre l'avantage dans les arrêts de jeu. C'est donc 3-2 à la mi-temps pour les Amstelodamois, 7-4 au cumul des 2 matchs, 3 buts de retard à monter pour les Valaisans en 45 minutes. Le défi est de taille, vous en conviendrez.
2: On refait le point tout à l'heure avec vous, à voir si effectivement l'FC Sion arrive à remonter. Nouveau rebondissement dans le parcours mouvementé de Valérie Ditli, c'est dans le canton de Vaud, au Conseil d'État. La ministre annonce ce soir qu'elle quitte le centre Vaud, elle crée son propre parti, baptisé le Mouvement Libéral, et c'est sous ses nouvelles couleurs qu'elle se porte candidate à une réélection au Conseil d'État en février. Ce qu'elle confirme à la presse, la ministre de l'Agriculture et du Numérique devrait se présenter mercredi devant l'Assemblée du Centre, qui devrait valider ou non sa candidature. Elle a toutefois préféré donc contourner cette échéance, sachant que les dirigeants du parti recommandent de ne plus la soutenir. L'ancien chef militaire des Serbes de Bosnie, Ratko Mladic, est mort aujourd'hui à La Haye, où il était détenu. Il purgeait la prison à vie pour génocide, crimes de guerre et crimes contre l'humanité. C'est lui qui avait orchestré le massacre de Srebrenica, la pire tuerie en Europe depuis la Seconde Guerre mondiale. Avec l'ancien président yougoslave Milosevic et l'ancien dirigeant des Serbes de Bosnie, Radovan Karadzic, il incarnait le visage militaire d'un sinistre trio au moment où l'ex-Yougoslavie sombrait dans le carnage après la chute du communisme. La guerre entre 92 et 95 en Bosnie a fait 100 000 morts et plus de 2 millions de personnes ont été déplacées. On passe à la météo. Demain, du soleil jusqu'en milieu d'après-midi, des nuages qui se forment dans l'après-midi avec l'arrivée d'un front orageux, des pluies qui pourraient être assez fortes avec un fort vent de sud-ouest, des rafales de jorant. Il fera jusqu'à 29 degrés.
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0: 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Il est 22h.
1: Virginie Langeroc.
2: Et c'est décidément une soirée de très haut niveau en athlétisme qui se tient à Zurich. Grégoire Perroux, vous êtes sur place au stade du Letzigrund et en quelques heures, il y a eu rien de moins que deux records du monde battus.
3: Ah oui, deux records du monde, mais pas de record pour Audrey Véro qui s'est imposée sur 800 mètres. Quelle course encore une fois de la Fribourgeoise qui a dû s'employer pour s'imposer parce que la néerlandaise Femke Broedersbol a mené une bonne partie de la course. Audrey Véro s'impose dans les 300 derniers mètres et elle termine en 1:53.70, nouvelle meilleure performance pour elle à 42 petits centièmes du record du monde. Et des records du monde, comme vous l'avez dit, il y en a eu ce soir. Quelle soirée avec l'américaine Masai Russell sur 100 mètres et nouveau chrono de référence 12.09, alors que le brésilien Alisson Dos Santos a battu la meilleure marque mondiale du 400 mètres et quant à la perche, Mando Duplantis s'impose, mais il n'a pas réussi à battre son record pour très peu.
2: Merci Grégoire Perroux pour cette pluie de sacrés résultats. En football, le FC Sion était en déplacement à Amsterdam ce soir pour y affronter l'Ajax. Un match en barrage retour de la Conference League. Un match dans lequel, cette fois, il n'y a pas eu d'exploit, Stéphane Trisconi.
4: Oui, les Valaisans avaient perdu le match aller 4-2. Ils ont perdu le match retour 5-3, 9-5 au total des deux rencontres. Rien à redire. Sion a encaissé le 1-0 après 33 secondes seulement, mais a eu le mérite d'égaliser, de prendre l'avantage à la 36e grâce à un doublé de Botelli. Le rêve n'aura duré que 3 minutes, le temps pour l'Ajax de marquer deux fois avant la mi-temps. En deuxième période, les Valaisans n'y étaient plus vraiment. Un homme s'est néanmoins illustré, Botelli, encore lui, avec un troisième but dans les arrêts de jeu. Triplé à Amsterdam pour lui ce soir. Pas suffisant pour Sion, éliminé donc de la Coupe d'Europe, tout comme Saint-Gall. Lugano, lui, s'est qualifié par contre et disputera la phase de Ligue de Conference League, tout comme Thun, qui a fait 2-2 ce soir contre l'Air Poznan, mais Thun avait perdu le match aller 7-0.
2: Merci Stéphane Trisconi pour ces résultats de foot. L'aide humanitaire arrive au compte-gouttes après les crues meurtrières au Népal et au Tibet, des glissements de terrain qui ont fait au moins 392 morts, tandis que plus de 1400 personnes sont portées et disparues. C'est l'effondrement d'un glacier dans l'Himalaya népalais, à proximité de la frontière avec le Tibet chinois, qui semble être à l'origine de la catastrophe. L'ONU débloque une aide de 2 millions de dollars pour apporter des abris et de l'eau. L'Inde voisine a envoyé un avion cargo militaire chargé d'aide. New Delhi a aussi expédié des ponts en acier préfabriqué, puisque de nombreuses infrastructures ont été emportées par les coulées de boue. Valérie Dietli quitte le centre dans le canton de Vaud et elle crée son propre parti. La conseillère d'État vaudoise est accusée d'avoir tenté de retirer 22 000 francs d'un compte bancaire du centre Vaud, son propre parti. Elle dément en tout cas ses accusations alors qu'elle jouera son avenir politique lors de l'Assemblée des délégués de son parti mercredi prochain. La météo, demain, la journée sera plutôt ensoleillée, des Préalpes jusqu'au Valais central et jusqu'en milieu d'après-midi. Ensuite, viendront de fortes averses, pas mal de vent sur le plateau et un front orageux dans l'après-midi. Il pourra faire jusqu'à 29 degrés.
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6: Bonsoir à toutes, bonsoir à tous. Merci d'être avec nous ce soir. Bienvenue dans My Generation. Jeudi 27 août, c'est la rentrée. C'est la nouvelle saison pour My Generation. La nouvelle saison pour tous les rendez-vous de RTS Option Musique. Mais une nouvelle saison de rock qui commence pour nous. Alors, traditionnellement, dans la première émission de la saison, je vous parle des concerts à ne pas manquer dans les prochains mois, les prochaines semaines et même les prochains jours. Parce qu'il y en a déjà un demain soir. À ne pas manquer si vous êtes dans la région de Porrentruy. On va commencer d'ailleurs cette émission avec ce groupe d'origine genevoise, le Beau Lac de Bâle. Ils fêtent, imaginez ça, leurs 50 ans de carrière cette année en donnant des concerts un peu partout. Ça commence là, ils ont commencé à donner des concerts et donc demain soir, ils seront à Porrentruy. Il y a une grande fête à Porrentruy, c'est la braderie de Porrentruy et il y a des concerts. Donc avec demain à 20h, le Beau Lac de Bâle, ils chanteront le rock, ils chanteront le blues, ils chanteront l'amour, enfin ils essayeront. Je vous propose d'écouter cette chanson qui s'appelle comme ça justement, Chanter l'amour dans cet orchestre de cinglés, le Beau Lac de Bâle. Ils étaient en concert là pour cet enregistrement à Collonges-Bellerive près de Genève, c'était en 2018.

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Le Beau Lac de Bâle, avec Chanter l'amour, le Beau Lac de Bâle en concert, demain soir à Porrentruy. Il y aura pas mal de concerts à l'occasion de la braderie de Porrentruy, mais le plus rock, ce sera celui-ci. Allez, je continue dans l'agenda. La semaine prochaine, le 1er septembre, mardi prochain, il y aura un problème à Zurich. Je dis un problème parce qu'il y aura un choix à faire. Entre aller voir Emilio Harris ou Ron Wood. Oui, les organisateurs de concerts qui officient sur la ville de Zurich ont réussi à mettre le même soir Emilio Harris dans une salle et Ron Wood dans l'autre salle. Il y a quand même 365 jours par an. Ils ont réussi à mettre ça le même soir. Et c'est terrible parce que le public de Ron Wood et le public d'Emilio Harris, même si ce n'est pas le même public à 100%, il y a quand même des gens qui aimeraient voir les deux, quoi. Eh ben non, ça sera pas possible, il faudra choisir. Alors Emilio Harris chantera au Théâtre 11 à Zurich mardi soir. Elle change actuellement sa setlist pratiquement tous les soirs. C'est pas toujours les mêmes chansons qui arrivent au programme, un peu comme le fait Springsteen lorsqu'il est en tournée. Hier soir, par exemple, elle a commencé son concert avec une reprise de Dolly Parton pour rendre hommage à Dolly Parton. Elle le fera peut-être mardi prochain à Zurich. En tout cas, elle interprétera beaucoup de ses chansons et beaucoup de reprises aussi. Parmi les reprises les plus souvent interprétées par Emilio Harris, il y a celle-ci. Chanson qui a été créée par Chuck Berry et que Emilio Harris a interprétée. Elle en a même fait un grand succès avec sa version à elle.

You Never Can Tell. Cette chanson a deux titres, You Never Can Tell et puis C'est la vie. C'est une chanson de Chuck Berry, elle est chantée ici par Emmylou Harris dans My Generation. Sur RTS Option Musique ce soir, Emmylou Harris sera en concert mardi à Zurich au Théâtre 11. Et donc, le même soir, dans une autre salle, au Folk House, il y aura Ron Wood. Ron Wood actuellement en tournée avec une chanteuse talentueuse qui s'appelle Imelda May, et puis d'autres musiciens, évidemment. Ron Wood qui fait partie toujours des Rolling Stones. Les Stones ont sorti un album, là, au mois de juillet, et Ron Wood, lui, il avait décidé déjà, depuis pas mal de temps, de partir en tournée en solo. On ne sait pas si les Stones feront une tournée en 2027, mais en tout cas, l'un des membres des Stones, un tiers des Rolling Stones, sera à Zurich mardi soir. J'ai regardé le prix des places... Faut s'accrocher un petit peu parce que si vous voulez être debout par terre devant la scène, eh bien ça coûte à peu près 167 francs si j'ai bien regardé. Et puis si vous voulez être assis autour, le Folk House c'est une sorte de grand rectangle. Si vous voulez être assis autour, il reste encore des places en vente. Elles sont à 267 francs pour aller voir le concert de Ron Wood. Mais enfin bon, quand on est fan, on est fan. Il interprétera quelques chansons des Stones sur scène. D'ailleurs, il n'y a pas longtemps, il a commencé son concert avec cette chanson-là.

Les Rolling Stones, avec cette chanson qui s'appelle « It's only rock and roll, but I like it ». C'est seulement du rock and roll, mais qu'est-ce qu'on aime ça? C'est ce que je vous propose tous les jeudis soirs sur RTS Option Musique entre 22h et minuit. Donc, l'un des membres des Stones, Ron Wood, sera en concert à Zurich. Ça sera mardi soir au Folk House. Il reste encore des places pour aller voir Ron Wood et la chanteuse Imelda May. Et puis donc, Emilio Harris sera le même soir au Théâtre 11 à Zurich. La semaine prochaine, à Montreux, il va se passer beaucoup de choses. C'est une célébration des 80 ans de Freddie Mercury, les Freddie Days, à partir de mercredi et jusqu'à dimanche, du 2 au 6 septembre. Beaucoup de choses. J'ai pas le temps ici et j'ai pas la possibilité de vous donner le programme complet. Allez sur internet voir ce programme, vous tapez Freddie Days. Freddie, ça s'écrit F-R-E. D-D-I-E, il n'y a pas de Y hein, dans du Freddie Mercury. Vous aurez un programme complet et vous verrez qu'il y a énormément de choses à voir. Des conférences, des expositions et puis beaucoup de concerts. Il y a pas mal d'artistes qui vont venir interpréter les chansons de Freddie Mercury et de Queen, bien sûr. Hein. Des tribute bands, comme on dit, il y en aura à partir de jeudi jusqu'à dimanche. Et puis déjà mercredi soir, il y aura un spectacle qui s'appelle Queen Symphony, un spectacle qui sera joué à Montreux, à l'auditorium Stravinsky. Probablement que parmi les tribute bandes qui vont jouer là, le 3, le 4, le 5 et le 6, il y en a au moins 3 par jour, probablement que certains choisiront d'interpréter cette chanson-là.

Innuendo, Queen, avec ce morceau absolument fantastique qui mélange rock et flamenco. Queen sera célébré donc à Montreux la semaine prochaine, à partir de mercredi jusqu'à dimanche, du 2 au 6 septembre, pour les Freddie Mercury Days. Un rendez-vous à ne pas manquer. Les concerts sont gratuits et dans un endroit abrité, c'est la place du marché. Vous savez, il y a un abri, oui, pour le marché de Montreux. Et les concerts ont lieu là. C'est vraiment, vraiment bien. C'est une ambiance fantastique. Ça commence souvent en début d'après-midi, ça finit tard le soir et tout au long de la journée. On se régale avec l'ambiance de Queen. Comme je vous le disais, il y a des conférences, il y a des gens qui ont été très proches de Queen qui seront là pour parler du groupe. Et on vous proposera d'ailleurs une journée spéciale Queen sur RTS Option Musique et vendredi prochain, le 4 septembre. Et il y aura beaucoup aussi de Queen dans la prochaine émission de My Generation, le jeudi 3 septembre. Bref. Tout ça, vous retrouvez sur Internet, tout ce programme, vous le retrouvez sur Internet pour le programme complet des Freddie Days. C'est ça qu'il faut chercher, hein. Freddie Days Montreux. Et vous aurez tout le programme. Mais en même temps, le jeudi 3 septembre, va commencer le festival du Chant du Gros au Noirmont. Alors beaucoup de chansons, très peu de rock, mais quand même un petit peu. Par exemple, le vendredi 4 septembre, le soir, il y aura le groupe Matmata. Ça, c'est très, très rock hein, sur scène, le groupe Matmata, avec leur immense succès que vous allez peut-être fredonner encore une fois ce soir sur Option Musique. Cette chanson de Matmata qui avait été un gros, gros tube et qu'ils interprètent à la fin du concert parce que c'est vraiment une chanson pour faire la fête.

Le groupe Matmata, en concert donc au festival Le Chant du Gros. Ils chanteront le 4 septembre, le vendredi 4, avec évidemment cette chanson-là sur scène. Ça, ils ne peuvent pas ne pas chanter cette chanson-là. Alors, je continue à vous proposer dans cette émission ce soir l'agenda des concerts rock pour cette rentrée. Il y en a pas mal, hein. Vous pouvez le constater, il y en a pas mal. On est seulement dans les 10 premiers jours du mois de septembre et j'ai déjà eu l'occasion de vous parler de beaucoup, beaucoup de soirées. Alors, il y a des artistes qui nous font le plaisir de venir plusieurs soirs de suite lors de leurs concerts en Suisse. Et ça, c'est vraiment bien parce que plus de gens peuvent en profiter. Alors, c'est le cas de Robbie Williams. Il sera les 9, 10 et 11 septembre à Zurich. Et puis, il sera le 12 septembre à Lausanne, Robbie Williams. Sur scène, il interprète pas mal de chansons rock. Il fait des reprises de Queen, il fait des reprises des Beatles, il fait des reprises de Motorhead, il fait des reprises de Bon Jovi. Enfin, il s'amuse hein, sur scène. Il est autant chanteur qu'animateur, Robbie Williams sur scène. Puis il commence son concert avec une chanson qui dit « Laissez-moi faire le show, pour vous. Let me entertain you. » Ça, c'est un verbe qui n'existe pas en français. « Let me entertain you. » Entertain, ça veut dire faire le spectacle. Mais en français, on n'a pas vraiment de verbe qui traduit ça. Alors c'est faire le show. Voilà, laissez-moi faire le show. Il commence son concert avec cette chanson-là. Robbie Williams. Il le fera à Zurich, il le fera à Lausanne.

Let Me Entertain You, c'est Robbie Williams que vous venez d'entendre. Robbie Williams qui va venir 4 fois en Suisse, les 9, 10 et 11 septembre à Zurich et puis le 12 septembre à Lausanne. Robbie Williams sur scène avec cette chanson-là. Il interprète cette chanson au tout début de son concert. Il commence avec ce morceau-là généralement. Alors il va y avoir aussi un autre artiste qui va venir en Suisse pour s'installer pour 2 concerts dans la même ville, à Gstaad. Il va y avoir les Country Night de Gstaad. Ça, c'est un rendez-vous toujours aux alentours du 10, 11, 12 septembre qui a lieu chaque année. Donc, et c'est une soirée particulière, enfin 2 concerts particuliers parce que le vendredi et le samedi, vous avez exactement le même programme. Voilà. Si vous aimez le programme, eh bien, vous pouvez aller aux 2. Moi, je vais le faire. Je vais aller 2 fois, les 11 et 12 septembre, voir le concert du chanteur américain Dwight Yoakam à Gstaad. Vous ne connaissez pas Dwight Yoakam? Ben ça c'est dommage parce que c'est une grande star de la country music. C'est aussi un acteur, il joue dans des films, il a joué récemment avec Clint Eastwood au cinéma, mais c'est un grand fan de country. Alors c'est une country particulière, elle est très teintée de rock'n'roll en fait. Pour vous dire, dans le concert, il va interpréter Crazy Little Thing Called Love de Queen par exemple, qui est une chanson teintée de rockabilly. Il va chanter aussi Suspicious Mind d'Elvis Presley et puis il va chanter ses propres chansons. Dwight Yoakam. Vous voulez tester hein, pour voir si vous aimez Dwight Yoakam? Alors si vous l'aimez, je vous rappelle les concerts 11 et 12 septembre à Gstaad. Dwight Yoakam avec cette chanson intitulée Fast As You.

Moi, je vous le conseille en tout cas. Le 20, si vous aimez les concerts le dimanche, si vous aimez les concerts de rock et de hard rock le dimanche, le 20 septembre, il faudra aller à Rubigen. Dans cet endroit magique où il y a des concerts à Rubigen, ça s'appelle le Moule Unsinken. Il y aura là-bas le groupe Blackstone Cherry. Alors ça, c'est vraiment du rock, mais vraiment costaud, hein. Vraiment bien joué, beaucoup d'influence des années 70. La preuve, la chanson que je vais vous proposer maintenant des Blackstone Cherry est une chanson des années 70. C'est le groupe Electric Light Orchestra qui avait sorti cette chanson-là à ce moment-là, le groupe anglais. Mais eux, ils jouent cette chanson d'une manière encore plus rock, encore plus sudiste que les Anglais de Electric Light Orchestra qui déjà envoyaient pas mal de guitares dans ce morceau-là. Voici la version des Blackstone Cherry de cette chanson intitulée « Don't Bring Me Down ». Ils seront en concert le 20 septembre à Rubigen, près de Berne.

Don't Bring Me Down, c'est une chanson de Electric Light Orchestra, vous l'avez peut-être jamais entendue dans cette version-là, elle est beaucoup plus rock ici, grâce au groupe Blackstone Cherry. Ils seront en concert le 20 septembre à Rübingen, près de Berne, j'aurai l'occasion de vous en reparler. J'ai encore quelques minutes pour vous parler des concerts du mois de septembre. Vous pourrez noter que le samedi 26 septembre, vous n'aurez que l'embarras du choix parce que il va y avoir un excellent concert à Reed. Là aussi, j'en reparlerai dans les prochaines émissions. Il y aura un excellent concert à Reed en Valais avec Corey Leoni, qui est l'un des membres de Gotthard. Il y aura aussi le groupe Chakra et puis il y aura aussi le groupe China. Ça sera une belle soirée de rock, de hard rock, de classic rock, avec des artistes suisses. À Genève, au garage Bigler, ça c'est un garage de camions, hein, Bigler, hein, un garage qui se trouve à Satigny, mais chaque année, ils enlèvent les camions du garage et ils font un concert rock à l'intérieur, c'est drôlement sympa, c'est gratuit, et il y aura les Hoodoo Sinners, un groupe suisse, le samedi 26, il y aura Dylan Kirk, qui est un artiste anglais, et puis aussi un groupe qui s'appelle Stuff Deluxe, un groupe suisse. Alors ça c'est un concert complètement rock'n'roll, mais même rockabilly, plutôt rock'n'roll des années 50, voyez, si vous aimez ça, si vous aimez danser et chanter le rock'n'roll, ou simplement l'écouter. Le samedi 26 septembre, ça s'appelle Bigler Rock, et vous trouverez plus d'informations sur leur page Facebook. Et puis le même jour, le samedi 26 septembre, je vais terminer avec ça avant les informations, à Sierre, vous pourrez entendre l'excellent tribute band de Toto, un tribute band qui s'appelle Toto Jam. Ils sont vraiment, vraiment très bons, hein, avec un excellent chanteur. Ils interprètent parfaitement les chansons de Toto. Et dans leur répertoire, il y a ce morceau qui s'intitule Home of the Brave. Donc Toto Jam chantera à Sierre le 26 septembre. On se retrouve après les infos de 23h et on va beaucoup entendre Dolly Parton ce soir.

0: 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Il est 23h.
1: Virginie Langeroc.
2: Et ce soir à Zurich, le meeting de Weltklasse a été inspirant pour beaucoup d'athlètes. Au stade du Ladygrund, la fribourgeoise Audrey Vérot a amélioré son record de Suisse du 800 mètres en 1 minute 53 secondes et 70 centièmes. C'est son troisième chrono sous les 1 minute 54. Et avant elle, deux records du monde sont tombés grâce au Brésilien Alison Dos Santos sur 400 mètres haies et grâce aussi à l'Américaine Masai Russell sur 100 mètres haies. Un nouveau rebondissement dans le parcours mouvementé de Valérie Dittli au Conseil d'État vaudois. La ministre annonce ce soir qu'elle quitte le Centre Vaud. Elle crée son propre parti, baptisé le Mouvement Libéral. Et c'est sous ces nouvelles couleurs que Valérie Dittli se porte candidate à une réélection au Conseil d'État en février prochain, comme elle le confirme à la presse. La ministre de l'Agriculture et du Numérique devrait se présenter mercredi prochain devant l'Assemblée du Centre Vaud, qui devrait valider ou non sa candidature, mais elle a préféré contourner cette échéance, sachant que les dirigeants du parti recommandent de ne plus la soutenir. Une crue spectaculaire et dévastatrice à la frontière entre le Népal et le territoire chinois du Tibet qui est survenue hier. Elle a fait près de 400 morts et plus de 1400 disparus, dont des centaines de touristes étrangers au cœur de l'Himalaya, prisés des randonneurs et des alpinistes. Deux Suissesses ont été secourues. Une autre citoyenne suisse semble avoir été prise dans la catastrophe sans qu'aucun contact n'ait pu être établi jusqu'à présent avec elle. D'après l'Institut d'études géologiques des États-Unis, la crue a été causée par l'effondrement d'un glacier d'une violence telle qu'il a été enregistré comme un séisme de magnitude 5 et qu'il a causé de très nombreux glissements de terrain. Selon les scientifiques, le changement climatique accroît l'intensité et la fréquence de tels événements. En Ukraine, les autorités de Kherson appellent les habitants à évacuer face au danger des frappes russes, des frappes qui s'intensifient et qui risquent aussi de laisser la ville sans électricité ni chauffage pour une période prolongée. Kherson comptait plus de 280 000 habitants avant la guerre. Les forces russes, désormais positionnées sur l'autre rive du fleuve qu'il aborde, la bombardent régulièrement. L'Union européenne de football, l'UEFA, prépare une plainte pour gestion déloyale contre le patron de la FIFA, Gianni Infantino. L'instance lui reproche son projet d'ouverture de la Coupe du Monde à des investisseurs privés, projet qui n'a pas abouti mais qui a soulevé un tollé de critiques. L'UEFA, à la tête de la fronde contre Gianni Infantino, a saisi donc la justice en Floride pour contraindre les filiales américaines de la FIFA de lui remettre une série de documents. L'UEFA précise qu'il s'agit de nourrir une procédure étrangère qui sera ensuite lancée devant la justice suisse contre Gianni Infantino. Une telle plainte peut être passible de 5 années de prison. Et puis en football, toujours, le FC Sion était à Amsterdam ce soir pour y affronter l'Ajax. Un match en barrage retour de la Conference League. Sion a perdu 5-3. Match nul aussi entre Maccabi, Tel Aviv et Lugano, 1-1. Saint-Gall a perdu contre les Danois de Nordsjælland, 2-3. Et en Europa League, Thun a fait match nul, 2-2 contre Lech Poznan. Le temps demain avec du soleil. En mi-journée, il pourrait y avoir des averses. Il fera un maximum de 29 degrés.
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4: C'est parti pour la deuxième heure de My Generation jusqu'à minuit. C'est comme ça tous les jeudis soirs. Je voudrais vous signaler que jeudi prochain, cette émission sera consacrée à Queen pour le 80e anniversaire de Freddie Mercury, anniversaire qui aurait dû avoir lieu là le 5 septembre. Et à cette occasion, il y aura à Montreux, comme chaque année, toute une série de rassemblements, de concerts, d'expositions, de conférences autour de Queen et autour de Freddie Mercury. Et cette année, pour célébrer cet anniversaire, il y aura pas mal de choses. Et on fera une émission spéciale donc la semaine prochaine dans My Generation à ce sujet-là. Émission spéciale aussi ce soir pour célébrer la mémoire d'une immense artiste, Dolly Parton. Dolly Parton, dont on a appris la disparition il y a 2 jours maintenant. Je dois dire que j'ai été surpris, agréablement surpris, de la couverture médiatique autour de Dolly Parton, autour de cet événement de la disparition de la grande chanteuse américaine à l'âge de 80 ans. Parce que c'est vrai que Dolly Parton, la plupart des grands médias n'en parlaient pas beaucoup ces dernières années. On en a parlé dans les années 90, au début des années 90, lors de la sortie du film Bodyguard, et notamment dans la bande originale de ce film, la chanson interprétée par Whitney Houston, I Will Always Love You, qui est une chanson de Dolly Parton. On le répétera jamais assez. On en avait parlé à ce moment-là. On évoquait Dolly Parton à chaque fois, et on parlait surtout de son physique, en fait. Physique qui est là, faut bien le dire, agrémenté de coiffures particulières, d'un maquillage particulier. Enfin, c'était un personnage, quoi. C'était Dolly, ça veut dire poupée, hein. Donc, c'était vraiment la poupée de la musique américaine, Dolly Parton. Elle le savait, elle l'exploitait complètement. Mais Dolly Parton, c'était une voix fantastique qu'on va écouter beaucoup là jusqu'à minuit. Et puis aussi une personnalité très très forte qui était féministe, qui a défendu les mouvements LGBT aux États-Unis, qui a créé un projet fantastique qui s'appelle Imagination Library, la librairie de l'imagination. Et dans ce projet, au fil du temps, 330 millions de livres. Des livres pour la lecture, hein. Je parle pas de monnaie. 330 millions de livres ont été fournis gratuitement à des familles pour que des enfants, depuis la naissance jusqu'à l'âge de 5 ans, puissent avoir un bouquin dans les mains. Des bouquins appropriés, évidemment, à ces enfants. Mais Dolly Parton tenait à cette éducation parce qu'elle, elle l'a pas eu, cette éducation, quand elle était petite. Donc, elle a voulu créer ça. Et c'est une opération, c'est une fondation qui va lui survivre, ça. Elle a aussi participé, il faut le savoir, au financement de recherches sur les vaccins aux États-Unis. Enfin, bref, elle a eu beaucoup d'activités généreuses, comme ça. Hein, beaucoup d'activités dans des fondations, dans des associations, dans l'aide sociale. Enfin bref, elle a fait beaucoup, beaucoup de choses, Dolly Parton. Ce qui nous intéresse aussi aujourd'hui, c'est de l'entendre chanter. Alors on va le faire. On va entendre Dolly chanter, notamment ce titre-là qu'elle avait interprété à l'occasion de la sortie d'un film dans lequel elle jouait.

Dolly Parton. On est là en 1980 avec cette chanson-là. Chanson dont elle a écrit la musique, chanson dont elle a écrit les paroles. Elle savait tout faire, Dolly Parton. Et en 1980, elle avait joué dans un film, alors je vous dis le titre en français, hein, « Comment se débarrasser de son patron ». Elle avait joué dans ce film-là et à cette occasion, elle avait écrit cette chanson parce qu'il était nécessaire d'avoir une chanson dans ce film. Et c'était devenu un tube énorme. Cette chanson intitulée 9 to 5, de 9 à 5, cette chanson a été numéro 1 aux États-Unis. Et ça lui a permis quelque chose d'assez fort à cette époque. Ça a élargi complètement son public, vous voyez, parce que Dolly Parton dans les années 70, c'était vraiment une artiste dans le monde de la country music. Et ceux qui n'aimaient pas la country music, qui ne s'intéressaient pas à cette musique un peu rurale aux États-Unis, bah ne s'intéressaient pas non plus à Dolly Parton. Mais toutes les radios ont joué cette chanson-là en 1980. Beaucoup de gens sont allés au cinéma. On a beaucoup parlé d'elle à la télévision. Bref, il y a eu tout un raffut médiatique autour de ce film. Et ça a permis à cette chanson de trouver sa place numéro 1 au classement du Billboard aux États-Unis. C'est pas rien, hein. Vous savez, il y a beaucoup de concurrence dans le monde de la musique aux États-Unis. Quand on arrive numéro 1, c'est vraiment qu'il y a quelque chose de très très fort qui se passe. Et donc, Dolly Parton était devenue une immense star à partir de ce moment-là. Cette chanson est tellement bonne qu'elle a été reprise plusieurs fois. On va pas écouter uniquement la voix de Dolly Parton jusqu'à minuit. On va écouter d'autres voix aussi. Par exemple, Alison Krauss. Alison Krauss est une chanteuse spécialisée dans le bluegrass. Elle a une voix aussi fantastique. Elle a pas une voix forte, elle pousse pas sa voix. Elle chante en retenue, mais avec une très très jolie voix. Alison Krauss avait fait une reprise de cette chanson. Vous allez la réentendre, cette chanson, mais tout à fait différemment. Maintenant, vous la connaissez le refrain, vous connaissez l'air. Bah, écoutez la version de Alison Krauss.

9 to 5, la chanson de Dolly Parton, chanson de 1980, interprétée ici différemment, et c'est aussi une très très très jolie version, interprétée par Alison Krauss. Alors, puisqu'on parle de musique de film, évidemment, on va écouter « I Will Always Love You ». Alors là, quand on dit le titre de cette chanson, tout de suite derrière, le nom qui arrive, c'est Whitney Houston. Oui, parce que c'est vrai que Whitney Houston en a fait une magnifique version en 1992 pour les besoins du film Bodyguard. Mais cette chanson existait longtemps, longtemps, longtemps avant, 18 ans avant. Déjà, I Will Always Love You, il y a toute une histoire là derrière. C'est Dolly Parton qui avait écrit cette chanson pour, non pas une histoire d'amour, mais plutôt une histoire d'amitié, une très très forte amitié pour un artiste américain qui s'appelle Porter Wagoner. Porter Wagoner, c'était un musicien de Nashville. Il avait la particularité d'animer une émission de radio dans un endroit qui s'appelle le Grand Ole Opry à Nashville. Et cette émission de radio qui était diffusée sur la radio WSM, c'était un rendez-vous hebdomadaire en direct où les artistes venaient chanter. Alors il y avait une salle, il y avait un public qui était là, mais tout ça a été diffusé à la radio. Et Porter Wagoner, il avait besoin d'un groupe de musiciens avec lui pour accompagner les artistes ou pour jouer comme ça un jingle de quelques secondes. Et il avait besoin de choristes. Et Dolly Parton avait été engagée, alors qu'elle était inconnue, hein. Elle avait été engagée comme choriste dans ce groupe pour le Grand Ole Opry, pour cette émission de Porter Wagoner. Et puis, à force de l'entendre à la radio, évidemment, elle s'est fait remarquer. Et finalement, elle a pu commencer sa carrière en solo. C'est devenu une vedette. Elle est sortie de cette émission de radio. Mais la vie de Dolly Parton, la carrière de Dolly Parton est complètement liée au monde de la radio. Et donc, là où je voulais en venir, c'est que quand elle a écrit cette chanson, elle l'a écrite pour Porter Wagoner, pour lui dire à quel point elle l'aime, à quel point il avait, je crois, 19 ans de plus qu'elle. Donc à quel point elle était reconnaissante envers Porter Wagoner. Et cette chanson, donc, s'est appelée « I Will Always Love You ». Je vous propose d'écouter la version de Dolly Parton que vous n'avez peut-être jamais entendue. Autant vous connaissez très bien l'autre, autant la version de Dolly Parton, la version d'origine, donc, vous ne la connaissez peut-être pas. Même si certaines radios, dont Option Musique, ont diffusé cette chanson-là ces dernières 48 heures. Mais enfin, la voici. Écoutez la version de Dolly Parton. Puis après, on écoutera celle de Whitney Houston aussi, dans une version très spéciale, vous allez voir. «

I Will Always Love You par la créatrice de cette chanson en 1974. Cette chanson interprétée ici par Dolly Parton. C'est sa chanson. Un jour, Elvis Presley a eu envie, parce qu'il avait écouté évidemment cette chanson-là, Elvis Presley, dans les années 70, 74, 75, il a eu envie d'en faire une adaptation. Et le colonel Parker, qui s'occupait des affaires d'Elvis Presley et qui prenait 50% sur toutes les affaires commerciales d'Elvis Presley, c'est énorme pour un manager, 50%, c'est énorme. Donc le colonel Parker a approché Dolly Parton. J'ai entendu ces dernières heures là des gens qui disaient, des médias qui disaient que Elvis Presley avait demandé à Dolly Parton de partager les droits d'auteur sur cette chanson là. C'est pas vrai. C'est pas Elvis Presley qui a demandé ça. Elvis Presley ne demandait rien. Elvis Presley, c'était un interprète, c'était un artiste. Non, c'est le colonel Parker qui a dit ça. Parce qu'il n'était pas fou, le colonel Parker. Il savait très bien qu'il allait en prendre aussi pour lui. Donc, lorsque le colonel Parker a approché Dolly Parton pour qu'Elvis interprète cette chanson, il a dit à Dolly Parton, bah voilà, Elvis va en faire un immense succès de cette chanson-là, hein, comme la plupart du temps avec Elvis Presley, mais il va falloir lui céder la moitié des droits d'auteur. Et comme le colonel Parker avait la moitié des revenus d'Elvis Presley, bah dans l'histoire, le colonel Parker, il prenait 25%, quoi. Donc, il était très, très intéressé. Et bah Dolly Parton, elle a refusé. Elle a dit non, c'est ma chanson, je suis propriétaire de cette chanson et je vais pas céder mes droits d'auteur à Elvis Presley. Et pourtant, j'adorerais qu'Elvis chante ma chanson. Alors, dans les interviews, plus tard, dans les années plus tard, elle l'a dit, j'ai pleuré toute la nuit. Après avoir pris cette décision, j'ai pleuré toute la nuit. Je me suis dit, mais c'est fou de refuser une chanson pour Elvis Presley, quoi. S'il chantait ma chanson, évidemment, ça serait formidable. Mais bon, elle a pas cédé, elle a tenu bon. Ben, finalement, elle a eu raison, parce que longtemps après, très longtemps après, en 1992, quand Whitney Houston a interprété cette chanson-là, alors cette fois-ci, elle a dit oui, hein. Elle dit oui, elle n'a pas fait deux fois la même chose. Bah, finalement, Whitney Houston en a fait un tube énorme, mondial, et peut-être encore plus fort que ce qu'Elvis aurait pu faire. On va écouter Whitney Houston avec cette même chanson, I Will Always Love You. Whitney Houston en concert, vous allez voir qu'elle exploite la chanson, c'est le moins qu'on puisse dire, hein. Elle joue avec son public, elle joue avec les émotions. Vous allez entendre une version que vous n'avez jamais entendue probablement de cette chanson interprétée par Whitney Houston. Vous allez voir, c'est un peu théâtral. Allez, c'est parti.

Elle est assez incroyable cette version. Hein. Elle rallonge, elle fait hurler les gens, elle fait patienter les gens. Et par gourmandise, le public crie. Et elle interprète I Will Always Love You avec ses musiciens fantastiques. C'est Whitney Houston sur scène avec cette chanson de Dolly Parton. On parle de Dolly Parton jusqu'à minuit ce soir et on écoute Dolly Parton. Elle avait sorti un album, c'était avant les années 2000, un album de bluegrass. L'album s'appelait The Grass Is Blue, l'herbe est bleue. C'est quoi le bluegrass? C'est la country music acoustique. Voilà, avec banjo, avec accordéon, avec contrebasse, avec batterie, guitare, etc. Mais acoustique. Et faut dire que elle le faisait très très bien. Elle chantait très très bien le bluegrass. La chanson s'appelle Silver Dagger. Voici Dolly Parton.

La musique bluegrass avec la voix de Dolly Parton. Et cette chanson qui s'intitule Silver Dagger, que vous trouverez sur un album entièrement bluegrass qui s'appelle The Grass Is Blue. C'est peut-être l'occasion d'aller redécouvrir le répertoire de Dolly Parton, sa disparition. La disparition des artistes, c'est souvent ça en fait. C'est l'occasion de se replonger dans une discographie, dans une histoire, dans une vie, dans un parcours qu'on ne connaît pas vraiment. Et moi, je connais des gens qui sont devenus fans d'artistes le jour de leur disparition. C'est arrivé. C'est arrivé notamment à un jeune chanteur s'appelle Vincent et qui est devenu fan d'Elvis Presley le 16 août 1977, le jour de la mort d'Elvis Presley, parce que tout d'un coup à la télévision on ne parlait que d'Elvis Presley, il avait 11 ans et il découvrait Elvis Presley, et après ça ne l'a plus jamais lâché. Ce sera peut-être le cas avec Dolly Parton, peut-être qu'il y a des jeunes gens et des jeunes filles qui découvrent Dolly Parton et qui vont devenir fans de cette chanteuse. Alors, parmi les rockers du monde entier, il y a vraiment des fans de Dolly Parton et ils l'ont prouvé en 2023. Je vais vous raconter brièvement cette histoire. En 2022, aux États-Unis, à Cleveland, il y a un endroit qui s'appelle le Rock and Roll Hall of Fame. Et en 2022, beaucoup de membres du showbiz américain, que ce soit des membres des artistes, des producteurs, des auteurs-compositeurs, des médias, vote chaque année pour dire quels sont les artistes ou les groupes qui doivent entrer dans le Rock and Roll Hall of Fame, c'est-à-dire ce musée finalement de la musique rock aux États-Unis. On est intronisé comme ça, il y a 3-4 artistes ou groupes chaque année qui font leur entrée dans ce musée de la musique. Et ça devient un honneur fantastique pour ces artistes-là. C'est comme avoir son étoile à Hollywood, c'est pareil. Et là, en 2022, ils ont plébiscité Dolly Parton. Et Dolly Parton, qui n'avait rien demandé, leur a dit « Merci beaucoup les amis, mais vous vous trompez. Le Rock and Roll Hall of Fame, c'est fait pour les rockers, c'est pas fait pour moi. Moi, je suis pas une rockeuse, moi je chante la country music, je chante les ballades, mais je suis pas dans le monde du rock. » Et les gens lui ont dit « Mais non, en fait, non, tu fais partie de cette immense famille du rock quand même. » Alors elle a dit « Ah bon, ok. » Pourquoi pas? Mais alors si c'est comme ça, je vais vous prendre au mot et je vais vous sortir un album de rock. Et c'est ce qu'elle a fait. En 2023, elle a sorti un album de rock qui s'appelle Rockstar. Dolly Parton en rockstar. Et alors là, dans le monde entier, les grandes rockstars justement se sont précipitées pour aller faire des duos avec elle. Et c'est devenu un album événement. Il y a énormément de chansons sur ce disque, il y en a une trentaine je crois. Et c'est devenu un album événement. Et en Italie, par exemple, il y a un groupe qui s'appelle Maneskin. Vous vous souvenez de Maneskin? Ils avaient gagné le concours de l'Eurovision. Ils ont dit à Dolly Parton, on arrive et on va chanter Jolene avec toi. Jolene, c'est l'un des plus grands succès de Dolly Parton. Ça date de 1973. Et bien, voici ce qu'ils en ont fait. Ça fait combien de temps plus tard? Ça fait 50 ans plus tard, ouais, c'est ça. Voici Maneskin et Dolly Parton ensemble pour Jolene. Jolene.

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1: Jolene, la voix de Dolly Parton. Il n'y a pas longtemps, hein, c'était en 2023 qu'elle a enregistré ça avec le groupe italien Maneskin. Chanson qu'elle avait créée, alors je vais essayer de pas me tromper dans mon calcul, elle l'avait créée 50 ans plus tôt, donc elle avait 27 ans. Voilà, elle avait 27 ans quand elle a créé cette chanson-là. Jolene, elle demande à une femme qui s'appelle Jolene de ne pas prendre son mari, de ne pas prendre son homme. Elle peut le prendre. Elle sait, Dolly Parton, que Jolene peut lui piquer son homme parce qu'elle est très belle, elle a beaucoup de charme. Donc elle lui demande tout le long de la chanson, Jolene, Jolene, Jolene, ne prends pas mon homme. C'était ça le thème de cette chanson. Et là, elle l'avait réinterprété donc 50 ans plus tard, en 2003, et elle avait 77 ans lorsqu'elle a réenregistré cette chanson-là. Alors elle en a fait d'autres, elle n'a pas fait que celle-là. Non, non, puis elle a fait des chansons importantes, hein, quand même. Par exemple, elle a pioché dans le répertoire de Led Zepp. Eh oui, Dolly Parton a chanté du Led Zeppelin sur l'album Rockstar. Écoutez ça.

Elle avait épaté tout le monde en 2023 quand elle a sorti ce disque Rockstar. On écoutera tout à l'heure, avant les infos de minuit, encore un extrait de cet album Rockstar. Dolly Parton, c'est avant tout la reine de la country music. La country music qui est revenue à la mode ces derniers temps. Alors moi, j'étais très surpris de voir ça, mais c'est vrai que des artistes comme Beyoncé ont ramené la country music. Cet été, moi, j'ai vu beaucoup de jeunes femmes porter des bottes western, des jupes western, des vestes à franges. Voilà, vraiment des jeunes, hein. J'ai été vraiment épaté par ça. Mais tant mieux, c'est très bien, c'est très bien. Tout ça est cyclique, hein. Le monde de la musique est cyclique, les modes sont cycliques. Alors voilà, la country music revient au goût du jour. Eh ben écoutez, on va entendre maintenant Dolly Parton dans une chanson typiquement country. Mais alors vraiment typiquement, ça s'appelle « You Gotta Be My Baby ».

You Gotta Be My Baby, c'est Dolly Parton dans un univers typiquement country, l'univers qui l'a rendue célèbre aux États-Unis et dans le monde entier. Allez, une dernière chanson de Dolly Parton avant les infos de minuit, et puis j'espère que cette évocation ce soir vous aura donné envie de replonger dans sa discographie, dans sa filmographie aussi. Elle a fait une douzaine de films, elle a reçu des Oscars d'ailleurs, Dolly Parton. On va se quitter avec une autre chanson tirée de l'album Rockstar, cet album dont je vous parlais tout à l'heure, où elle a invité pas mal de gens à venir chanter avec elle, et il y a eu vraiment une course, hein. Beaucoup d'artistes ont dit moi, ils voulaient être là les premiers, hein, pour interpréter des chansons avec elle. Alors Elton John par exemple, Elton John il a accepté, il est venu et il a dit à Dolly Parton, qu'est-ce que tu voudrais que l'on chante ensemble? Et elle a dit, on va interpréter, si tu le veux bien, la chanson Don't Let the Sun Go Down on Me. Alors Elton John a dit, c'est une bonne idée, on va la faire. Et donc ils ont enregistré ça en 2023 sur l'album Rockstar. On va l'écouter pour aller jusqu'aux informations de minuit. Bonne nuit à vous, j'aurai le plaisir de vous retrouver demain matin dans la matinale avec Marie Crevoisier. Alors d'abord à 6h30 avec Cassien Bray pour Option Surprise, et puis à 7h40 avec Marie Crevoisier pour Culture P. Je vous raconterai encore des histoires de chansons demain matin. Bonne nuit à vous, merci d'avoir été avec nous ce soir pour cette émission My Generation. C'est tous les jeudis soirs.

0: 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Il est minuit.
1: Virginie Langeroc.
2: Une soirée de légende en athlétisme. Le meeting de Zurich qui compte pour la Ligue de Diamants a enchaîné ce soir une pluie de records. D'abord deux records du monde sur 400 mètres haies pour le Brésilien Alisson dos Santos et sur 100 mètres haies pour l'Américaine Masai Russell. Un concours historique à la perche et un 800 mètres féminin supersonique. En saut à la perche, deux athlètes ont franchi dans un même concours les 6 mètres 20. La Suissesse Audrey Véro s'est encore elle rapprochée du record du monde du 800 mètres. Elle s'est imposée en 1 minute 53 secondes et 70 centièmes, son troisième chrono de la saison sous la barre mythique des 1 minute 54 que seuls deux athlètes ont pu atteindre. Après une nouvelle polémique, Valérie Dietlick quitte le Centre Vaud. Elle lance son propre parti, qu'elle baptise le Mouvement Libéral. La conseillère d'État vaudoise annonce aussi ce soir qu'elle sera candidate à sa réélection. La ministre de l'Agriculture et du Numérique prend cette décision à 6 mois des élections cantonales. Et cette décision intervient alors qu'une nouvelle affaire vient d'être révélée. L'été dernier, un compte libellé, le Centre Lavaux-Auron, est créé auprès de la Banque cantonale vaudoise. La démarche aurait été initiée par la conseillère d'État pour financer sa campagne, selon en tout cas ce qu'affirme le comité de présidence de la section dans un email adressé hier soir au comité cantonal de Centre-Vaud. L'effondrement d'un glacier à la frontière entre le Népal et le Tibet a provoqué des crues dévastatrices qui ont balayé des villages entiers en raison d'une avalanche de roches, de glace et de débris, mais également des routes, des ponts et des barrages. Situés au cœur de l'Himalaya, le Népal est une destination prisée des randonneurs et alpinistes du monde entier qui veulent notamment gravir le mont Everest, ce qui explique le nombre élevé d'étrangers parmi les victimes et les personnes disparues. L'événement a fait près de 400 morts et plus de 1400 disparus. Deux Suissesses ont en tout cas pu être secourus au Népal, mais une ressortissante helvétique est encore portée disparue. L'aide arrive peu à peu. Les Nations Unies débloquent 2 millions de dollars d'aide. Et puis l'Inde voisine a envoyé un avion cargo militaire chargé d'aide. D'autres pays ont depuis acheminé 50 tonnes de matériel. L'ancien chef militaire des Serbes de Bosnie, Ratko Mladic, est mort à 84 ans. Son décès a été annoncé aujourd'hui par la télévision serbe. Il était en détention, arrêté en Serbie en 2011 après 16 années de cavale. Il avait été condamné en 2017 à la prison à vie pour génocide, crime de guerre et crime contre l'humanité pendant la guerre en Bosnie, qui avait fait près de 100 000 morts. En Europe, la taxe sur les petits colis chinois a fait ses preuves. Bruxelles avait imposé le 1er juillet une taxe de 3 euros sur chaque catégorie de produits dans ces petits colis pour freiner l'essor grandissant des plateformes asiatiques. Et bien depuis l'instauration de cette taxe, les petits paquets et les importations de ces petits paquets en provenance de Chine ont chuté de l'ordre de 30 à 40% dans l'Union européenne. L'an passé, près de 6 milliards de ces petits colis étaient entrés sur le marché européen. Demain, du soleil jusqu'en milieu d'après-midi. Viendront ensuite de fortes averses, pas mal de vent sur le plateau et un front orageux dans l'après-midi. Il pourra faire jusqu'à un maximum de 29 degrés.
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0: 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Il est 1h.
1: Laurent Blanchard.
2: 9000 soldats et policiers sont actuellement déployés pour évacuer les sinistrés à la frontière entre le Népal et le Tibet. Le bilan pour l'heure avoisine les 400 morts, plus de 1400 personnes disparues, dont près de 800 étrangers. Une Suissesse manque d'ailleurs toujours à l'appel. Deux Suisses ont par ailleurs été secourus. Le président de la Confédération, Guy Parmelin, s'est dit hier profondément attristé par ces inondations dévastatrices. Enfin, le DFAE, département fédéral des affaires étrangères, a par ailleurs annoncé hier que la Suisse mettrait à disposition, par l'intermédiaire des Nations Unies, environ 1 million de dollars pour financer des mesures d'aide humanitaire au Népal. Y a-t-il eu menace de tir russe sur des pays européens membres de l'OTAN? Les services de renseignement européens disent en tout cas ne pas disposer d'indices. C'est ce qu'affirme un haut responsable européen hier. D'après la presse américaine, le directeur de la CIA s'est rendu à Moscou cette semaine pour discuter avec la Russie, pour la dissuader notamment d'attaquer l'Alliance Atlantique. Des histoires alarmistes selon le Kremlin. Hier soir, le président américain a affirmé avoir discuté avec Vladimir Poutine, lequel lui aurait affirmé qu'il n'attaque pas un territoire de l'OTAN. Il était surnommé le boucher des Balkans. L'ex-chef militaire des Serbes de Bosnie, Ratko Mladic, est mort hier à La Haye. Il y était détenu à vie pour son rôle dans le massacre de Srebrenica en 1995. Le monde entier continuera de l'appeler Lac Ontario, sauf aux États-Unis. Donald Trump vient de signer un décret qui, selon lui, change immédiatement le nom du lac Ontario en lac Amérique, un lac frontalier avec le Canada dont le nom remonte bien avant la création des États-Unis. Décision du locataire de la Maison-Blanche qui semble comme en tout cas une provocation en plein conflit commercial, notamment avec le Canada. L'UEFA suspend sa menace de boycott des compétitions de la FIFA, annonce faite hier, mais l'instance européenne du football ne relâche pas la pression pour autant. Elle prépare une plainte pour gestion déloyale contre le patron de la FIFA, Gianni Infantino. Une plainte qui fait suite à son projet avorté d'ouverture de la Coupe du Monde à des investisseurs privés. Israël aurait frappé le sud du Liban hier. Un média d'État libanais affirme que l'attaque a tué une femme. Israël avait affirmé un petit peu plus tôt que le Hezbollah libanais avait ciblé des soldats avec un drone dans la nuit. Et puis ça, c'était hier soir.
3: Et qui accélère encore, qui est dans le temps de la wave light, qui va tenter d'aller chercher le record du monde. C'est encore possible, c'est encore possible. Est-ce qu'elle le fait, Audrey Véro? Ah non!
2: Et non, pas de record du monde pour Audrey Véro à Zurich, mais elle n'en est plus qu'à 10 centièmes. La fribourgeoise a battu son record de Suisse du 800 mètres hier, désormais à 1 minute 53 secondes et 70 centièmes devant Femke Bol, Brothers Bowl, sa principale rivale. C'est encore assez ensoleillé jusqu'en début d'après-midi dans les Préalpes et jusqu'en Vallée centrale. Dans les autres régions par contre, eh bien c'est l'arrivée d'un front orageux dès ce matin. Il s'étend au reste de la Suisse romande en fin d'après-midi, retour au calme la nuit prochaine. Les températures en pleine entre 24 et 29 degrés au plus fort de la journée. Attention aussi au vent sur le plateau et dans les Alpes.
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0: 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Il est 2h. Laurent Blanchard.
1: Et deux records du monde en une soirée. C'était hier soir à Zurich, lors du Weltklasse. L'américaine Masai Russell pulvérise le 100 mètres haies en 12 secondes 09. Ditaji Kambuji est 7e. Annick Kellin, 8e. Toujours au Letzi Grun, eh bien, le Brésilien Alisson dos Santos a lui franchi le 400 mètres haies en 45 secondes et 80 centièmes. Il améliore de 14 centièmes le précédent record. Soirée bénie également pour la fribourgeoise Audrey Véro. Pas de record du monde pour elle, hein, mais un record de Suisse du 800 mètres à 1 minute 53 secondes 70, à 10 centièmes seulement du record mondial. Audrey Véro qui était devancée une bonne partie de la course par sa rivale Femke Brodersboll, mais ça ne l'a pas décontenancée. C'est apprécié de courir un scénario différent, déclare simplement Audrey Véro au micro de la RTS. L'actualité cette nuit, c'est aussi le procès du cerveau présumé des attentats du 11 septembre. Il commencera le 5 juin 2028 à Guantanamo, annonce d'un porte-parole du tribunal militaire. Khalid Sheikh Mohamed était l'un des principaux lieutenants d'Oussama Ben Laden. L'ex-mairesse de Paris, Anne Hidalgo, et son ancien premier adjoint, de nouveau mis en cause dans le scandale du périscolaire. Une mise en cause directe, cette fois. 3 plaintes pour non-assistance à personne en danger émanant de familles d'enfants victimes d'agressions sexuelles. Valérie Ditli claque la porte du Centre Vaud. Empêtrée dans une nouvelle affaire, la conseillère d'État vaudoise annonce finalement sa décision hier soir. Dans le temps, elle sera candidate à sa réélection en 2027, mais sous une autre bannière, le mouvement libéral. Dernière attaque en date, Valérie Ditli est aussi accusée d'avoir tenté de vider un compte bancaire de la section Lavaux-Auron du Centre Vaud il y a un an. 22 000 francs pour, selon le comité, financer la campagne de Valérie Ditli. La principale intéressée nie en bloc. Le Conseil fédéral veut contrer la hausse des tarifs de Netflix. Il accepte sans commentaire une motion d'un conseiller national tessinois. Il souhaite que les augmentations de prix des plateformes de streaming reposent sur des critères objectifs, transparents et indiqués dans le contrat. En Autriche, la colère après le début de la construction d'une zone commerciale sur un ancien camp nazi, le camp de travail forcé de Weinberglager. Les opposants souhaitent préserver le site comme lieu de mémoire. Le terrain appartient au maire, qui l'aurait vendu plus de 15 millions d'euros. L'enseigne Lidl confirme vouloir ouvrir un magasin, mais semble-t-il sur une parcelle adjacente. Lugano s'est qualifié pour la phase de Ligue de Conference League. Match nul des Tessinois hier soir, 1-1 en match retour face au Maccabi Tel Aviv. Saint-Gall éliminé, pas de miracle non plus pour le FC Sion qui s'incline 5-3 à Amsterdam. Et puis un petit peu de rêverie, hein, 2 semaines après celle du soleil. Eh bien, la Suisse va vivre une éclipse partielle de la Lune, 94%.